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Bonjour à tous. Jean Messia a restitué l'argent qu'il avait encaissé. Le politiste d'extrême droite avait été mis en cause pénalement pour avoir encaissé 42 000 euros d'une cagnotte destinée aux veuves des agents pénitentiaires tués lors de l'évasion de Mohamed Amra en mai 2024. Ces dernières avaient déposé plainte. Jean Messia, lui, mettait en cause la plateforme de financement participatif qui aurait commis une grave erreur due à des défaillances internes, selon lui. Un nourrisson de 4 jours est activement recherché dans le Maine-et-Loire. Le procureur d'Angers a ouvert une enquête pour disparition inquiétante. Né dimanche dernier, l'enfant a disparu la nuit dernière, alors que sa mère a tenté de se suicider en sautant d'un pont à Château-Gontier en Mayenne. Le gouvernement gèle près de 4 milliards d'euros de crédits et annule 850 millions d'euros du budget de l'État pour compenser les coûts liés à la guerre au Moyen-Orient. Les gels de crédits concernent tous les ministères à l'exception des Outre-mer. Il fait encore chaud en France. Ce vendredi, 14 départements sont placés en vigilance orange pour canicule. Des territoires allant du Morbihan à la Gironde en passant par Paris. Et hier, des records de température ont été observés avec notamment 37,8 degrés à Angoulême en Charente. L'eurodéputée insoumise Rima Hassan porte plainte ce jeudi.

pour atteinte à la vie privée et abus d'autorité. La surveillance des forces de l'ordre est qualifiée de particulièrement intrusive par son avocat. En mars, une procédure en flagrant délit avait visé l'eurodéputé pour apologie publique d'un acte de terrorisme. L'élu et militante de la cause palestinienne doit être jugée le 7 juillet prochain en correctionnel. En sport, deux nouveaux Français éliminés à Roland-Garros. Arthur Rinderknecht qui s'est incliné 3-7 à 0 contre l'Italien Berrettini et Luca Vanache qui s'est bien battu un match en 5-7 qui s'est soldé par la victoire de l'Américain Nakashima. Et puis on connaît le carré final pour les playoffs de Betclic Elite en basket. Ce sera Nanterre-Monaco et Strasbourg-Cholet. Voilà pour l'essentiel de votre actualité.

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0: FM, la radio Lorraine, Vita qui arrive avec Ça fait mal et Nico et Vin sans souvenir. I'm my bang.
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0: Et à 6h, on est parti. Le flash local avec Marco. Bonjour Marco.
2: Bonjour Joanne, bonjour à tous.
0: Metz sur le podium des meilleures villes vertes de France.
2: Et après 2020, la ville menée par François Grosdidier retrouve le podium et se classe 3e des villes les plus vertes de France pour l'année 2026. Un classement dominé par Angers et la lauréate Annecy. Le concours a lieu tous les 3 ans et l'enquête menée dans les 50 plus grandes villes de France se base sur des données publiques ainsi que sur des questionnaires remplis par les services espaces verts de ces communes. Le FC Metz peut souffler, regarder devant. Jeudi, le club passait sous les mains de la commission de contrôle des clubs professionnels de la DNCG, à savoir la Direction Nationale du Contrôle de Gestion. Et bonne nouvelle, le budget de fonctionnement du club Grenat a été validé pour la saison 2026-2027, une saison que joueront les Messins en Ligue 2 après l'année catastrophique en Ligue 1 qui vient de s'achever. A noter également que la tribune ouest basse du stade Saint-Symphorien occupée par les ultras de la Groupa sera partiellement fermée pour le premier match de la saison en Ligue 2. La commission de discipline de la Ligue de football professionnel a statué ainsi après notamment les jets de fumigène survenus lors de la rencontre contre le FC Lorient, c'était le 10 mai dernier à l'occasion de la 33e journée de championnat.
0: Les commerces qui pourront ouvrir le premier dimanche des soldes d'été.
2: Annonce par voie de communiqué du préfet de la Moselle, les commerces pourront donc ouvrir le 28 juin. Pascal Bolo précise que cette décision a été prise après consultation écrite avec des organisations professionnelles, syndicales et des élus locales. Notamment, la limite des horaires d'ouverture est fixée à 8h dans la journée et seules les personnes volontaires voulant travailler ce jour-là sont concernées.
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0: 6h02, on est parti. Un petit tour du côté de la météo.
2: On continue à surfer sur le beau temps.

0: dégradation annoncée par Météo France. Un D. Ce week-end d'aujourd'hui, on va encore monter très très haut avec 32 degrés attendus pour les maxis. Les orages, ce sera pour demain.
1: Ouais, apparemment, demain et dimanche, pas mal d'orages. Bon, espérons que le soleil quand même brille un petit peu.
0: Ce sera pas mal, ça devrait aller quand même.
1: Ça va le faire. Allez.
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1: Et on est parti les amis, très heureux de vous retrouver. Nous sommes vendredi et on approche du week-end qui sera orageux, mais week-end quand même. Oui, super content en tout cas d'être avec vous. Vous allez peut-être direction le boulot. Actuellement, on fera un point régulier sur vos conditions de circulation. Et Marco, on va offrir ses entrées pour aller faire un petit peu d'accrobranche.
0: Bah c'est toujours bien, il fait chaud sous les arbres, on est plutôt à l'ombre, on est un peu aéré. En tout cas, vous allez monter dans l'un des 14, voire faire peut-être même les 14 parcours si vous êtes courageux. Si vous avez envie de les faire tous, c'est de l'accrobranche, c'est dans les arbres, c'est de magnifiques et belles sensations. Une superbe activité à faire entre amis ou en famille.
1: Ça se passe à France Aventure, à Amnéville, deux entrées à gagner. On joue bien évidemment notre question sympa du matin. Alors attention, question sérieuse. Combien de phalanges avons-nous dans un pied? Combien de phalanges avons-nous dans un pied? Je vous fais trois propositions. 10 phalanges, 14 phalanges, 18 phalanges. Combien de phalanges avons-nous dans un pied? 10, 14, 18. Là, vous vous dites, c'est super compliqué. Si vous tapez ça sur Internet, vous allez tomber tout de suite sur la bonne réponse. Rassurez-vous, les amis. Combien de phalanges avons-nous dans un pied? 10, 14, 18. Vous avez une heure pour envoyer votre réponse. Facebook et Instagram officiel Leur FM. Vous envoyez donc la réponse plus vos coordonnées. Et le WhatsApp également 07 59 61 74 64. Je vois déjà que ça arrive, tu vois. Il y a déjà des réponses qui arrivent sur le WhatsApp.
0: Vous êtes sur le qui-vive. Hein.
1: Ouais, 07 59 61 74 64. Pensez que c'est bientôt les vacances, qu'il va falloir faire des activités avec les enfants. Et deux entrées France Aventure Amnéville, ça le fait.
0: Ouais.
1: Non, mais c'est cool.
0: Oui, non, je pensais qu'on prépare les vacances. J'étais encore bloqué sur les pieds. Moi, je disais, c'est l'heure de sortir les pieds.
1: Sortir les pieds, regardez combien il y a de phalanges. Non, là, je parle vraiment des entrées pour France Aventure Amnéville.
0: Ah oui, profitez-en.
1: Voilà, en même temps, on va apprendre un petit truc avec cette question sympa du matin. Combien de phalanges avons-nous dans un pied? 10, 14, 18. Vous avez une heure pour envoyer votre réponse. Bonne chance, on souhaite une bonne fête au Aymar aujourd'hui, en ce vendredi 29 mai. Il y a Nico Evans qui arrive en souvenir avec I'm Wrong et voici Vita avec Ça fait mal. Bienvenue.
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Le réveil, Leur FM, quasiment 6h12 les amis. Bon réveil, si vous venez d'ouvrir un œil, vous êtes peut-être aujourd'hui, allez on va dire en RTT, peut-être déjà en week-end ou tout simplement vous reprenez le boulot un petit peu plus tard que les autres. Je sais qu'il y en a qui sont déjà direction le boulot, on va faire un point sur vos conditions de circulation dans quelques minutes. Vendredi 29 mai, on souhaite une bonne fête au MR, journée internationale des casques bleus. Et aujourd'hui, on a Melanie Brown qui est surnommée Scary Spice dans les Spice Girls. Elle fête aujourd'hui ses 51 ans.

0: Girls. Scary Spice, Melanie Brown. 51 ans, on a Sébastien Grosjean, 48 ans, on a Noël Gallagher du groupe Oasis. Peut-être son anniversaire également.
1: Ils se réconcilient les deux, hein, parce que c'était la guerre pendant longtemps. Hein.
0: Tu crois qu'ils se sont réconciliés réellement?
1: Non, juste pour faire des concerts et prendre du pognon. Bah, mais en attendant.
0: Mais genre, on n'en entend plus parler.
1: C'est vrai.
0: Ils avaient dit oui, on se reforme. Ils ont fait deux concerts.
2: Et il n'y a plus
0: de concerts, il n'y a plus rien. C'est terminé. Voilà. Il y a Catherine Lara également, 81 ans. Latoya Jackson, 70 ans. Bon anniversaire à Ted Levine également, notamment connu pour avoir joué le rôle du tueur en série Buffalo Bill dans Le Silence des Agneaux. En 91, Ted Levine, 69 ans. Et puis on a également le chanteur Stanislas qui fête son anniversaire. Stanislas, il a 54 ans aujourd'hui. Voilà, vous avez peut-être quelqu'un dans votre entourage également qui va souffler ses bougies aujourd'hui. N'hésitez pas à lui souhaiter un bon anniversaire en direct sur l'antenne. 07 59 61 74 64, c'est le numéro du WhatsApp. Vous pouvez envoyer un vocal ou vous pouvez envoyer un petit message texte. Voilà, on le passera. En tout cas, il n'y a aucun problème. Tame Impala qui arrive dans quelques minutes avec Dracula, les Pussycat Dolls. Oula, ça va faire plaisir ça. Le fameux Doncha qui se prépare, et puis on parlera de cette question des réseaux sociaux. L'été, vous êtes plutôt team mer ou team piscine? Alors, a eu des réponses de fou.
1: Je te laisserai juste lire celle de Sève.
0: Oui, non, mais je l'ai lu.
1: Ah, parce que là, elle est team mer, mais le problème, c'est que le sable, ça gratte. Tu te débrouilles avec ça.
0: J'irai voir. Bon, on va vous poster la question des réseaux. Nous, on est en mode plage, en mode été, justement. On a décidé
1: mettre en mode plagiste low cost.
0: De chez Wish, alors.
1: Oui, complètement.
0: C'est ça. Bon, allez voir la petite photo. N'hésitez pas à vous la commenter, vous partager, vous liker, faites ce que vous voulez. N'hésitez pas, on fait l'émission avec vous. Ça se passe sur Facebook et sur Instagram officiel Leur FM. Tame Impala et les Pussycat Dolls, ça arrive juste après ça.
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1: À bientôt 6h20, déjà des ralentissements depuis Thionville-les-Langes direction la frontière, c'est bien chargé hein, ce matin sur la 31, soyez prudents. Ralentissement également entre Basse-Rennes-Chêne et Frisange.
0: Allez, bonne route avec nous dans quelques minutes. Les Pussycat Dolls qui arrivent avec Don't Shy. Voici Tame Impala. On adore, c'est la petite nouveauté. Voilà, qu'il faut absolument, à un moment, il faut monter le son dans votre voiture. Et c'est là qu'il faut le faire. Voici Dracula. Et puis on parlera également dans quelques minutes du point commun. Quand vous roulez dans certaines voitures, apparemment, on se garde d'une façon plus ou moins différente selon la voiture qu'on a. On va en parler.

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1: Il est 6h27, merci d'être avec nous, c'est le réveil Leur FM, on vous accompagne, on est là fidèle au poste comme chaque matin. Et on va faire un petit tour dans quelques minutes sur nos réseaux sociaux, on viendra vous faire un petit coucou, ce sera juste après le rappel des titres tout à l'heure à 6h30. Alors attention, on parlait de cette étude européenne qui révèle en fait un classement des pires conducteurs en matière de stationnement. D'accord. Alors selon la marque de ta voiture, tu te gares plus ou moins bien. Alors attention, les pires en matière de stationnement, ce sont ceux qui ont une Mercedes.
2: Ah ouais ?
1: Ouais, avec 25% de véhicules mal garés, suivi de près par Citroën, 24,4%, et BMW, 21,7%. C'est vrai que des fois, t'as... Alors je dis toujours, ils se garent comme ils arrivent en fait. Tu vois, tu te replaces pas, t'arrives comme une daube et tu te gares comme ça et tu restes comme ça. Au-delà du stationnement, les automobilistes en Mercedes se distinguent également par un oubli fréquent de clignotants.
2: Ok.
1: Hein, c'est pas qu'ils en ont pas en plus. Voilà, ils ont des voitures haut de gamme. Tandis que les propriétaires de Tesla, bien qu'un peu plus disciplinés pour se garer, se font remarquer par une conduite particulièrement rapide. C'est vrai que les voitures électriques, en général, ça démarre au quart de tour. Enfin, sur le plan géographique, c'est Paris qui confirme sa mauvaise réputation en grimpant à la deuxième place des villes d'Europe où on se gare le plus mal, avec 18% de voitures incorrectement stationnées, juste derrière Barcelone qui détient le record avec un taux de 19%.
2: D'accord.
1: Donc voilà, si vous avez une Mercedes, apparemment, vous ne savez pas vous garer.
2: Vous avez une grosse bagnole, mais c'est
1: vous
2: tout.
1: Avez, voilà, vous ne savez pas vous garer. On continue dans quelques minutes le rappel des titres avec également
2: avec
1: notre point. Oui, ce sera avec toi, bien sûr. Oui. Mais on aura également notre point sur la question sympa du matin pour gagner vos deux entrées pour aller du côté de France Aventure à Mnéville. Avant ça, on écoute Diziz et Théodora avec Mélodrama. Soyez les bienvenus. Il est 6h28.

0: Fizz avec Théodora, c'est la radio Lorraine que vous avez choisi. Il est 6h31, le rappel des titres avec Marco.
1: Metz qui se place sur le podium des meilleures villes vertes de France. Après 2020, la ville menée par François Grosdidier retrouve le podium et se classe 3e des villes les plus vertes de métropole en 2026. Un classement dominé par Angers et la lauréate Annecy. Le FC Metz qui peut souffler, regarder devant. Hier, le club passait sous les mains de la commission de contrôle des clubs professionnels de la DNCG, à savoir la direction nationale du contrôle de gestion. Et bonne nouvelle, le budget de fonctionnement du club Grenat a été validé pour la saison 2026-2027. Les joueurs de Metz qui joueront en Ligue 2 l'année prochaine. Et puis, les commerces qui pourront ouvrir le premier dimanche des soldes d'été, annonce du préfet de la Moselle. Ça concerne le 28 juin, une décision prise après consultation écrite avec des organisations professionnelles, syndicales, mais aussi des élus. La limite des horaires d'ouverture est fixée à 8 heures dans la journée et seules les personnes volontaires pourront travailler ce jour-là. Elles sont simplement concernées.
0: Allez, 6h32, on fait un petit tour du côté de la météo.
1: Avec encore une journée chaude avant l'arrivée des orages prévus demain par Météo France et le retour de certaines gouttes de pluie. En attendant, on montre encore aujourd'hui à 32, effet canicule garanti.
0: Il va faire chaud les amis. Bon, c'est le moment peut-être de gagner vos entrées pour aller du côté de France Aventure. C'est à Amnéville, on vous offre vos deux places, vos deux entrées pour France Aventure Amnéville. Alors, on joue ensemble bien évidemment. C'est la question sympa du matin, il faut y répondre correctement pour pouvoir participer au tirage au sort qui aura lieu dans 30 minutes. Alors, combien de phalanges avons-nous dans un pied? Un seul pied. Combien de phalanges avons-nous dans un pied? 10, 14 ou 18? Combien de phalanges avons-nous dans un pied? 10, 14 ou 18? Allez-y, vous envoyez la réponse sur Facebook, sur Instagram officiel LeurFM, avec vos coordonnées et le WhatsApp 07 59 61 74 64. J'étais en train de regarder sur nos réseaux sociaux. On est aujourd'hui en tenue de plage. Ouais. Voilà, il fait beau, il fait chaud. On s'est dit, allez hop, on y va. On met la petite tenue de plage. Vous pouvez venir commenter, liker. Il y a Caroline qui le dit, les géos du Club Med.
1: Ouais, c'est vrai qu'on
0: merci pour cette
1: géo,
0: dose supplémentaire de soleil. Quelle belle chemise. Ah, c'est vrai qu'elle est un peu kitsch. C'est vrai que la chemise est un peu kitsch, hein. Elle est un petit peu voilà. Ça c'est Stéphanie qui nous dit waouh. Apparemment elle aime bien quand même. Alors je sais pas si elle se fiche de notre tête ou pas, mais elle dit waouh, quelle belle chemise. Coucou les garçons, on a sorti les tenues de vacances, week-end cool entre amis ou en famille pour la fête des mères. Bon café, bon vendredi. Merci Véronique. Muriel qui nous dit salut la team, bonne journée ensoleillée à tous. Voilà, allez-y Facebook et Instagram officiel LeurFM, la petite photo du matin. Et là pour vous, dans quelques minutes l'horoscope, avant ça David Guetta, Jennifer Lopez et Superbus avec Kyo. On va s'écouter au KKO.
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1: Et on y va à l'horoscope de ce vendredi 29 mai. Les béliers, plus vous resterez calme et mesuré devant certains débordements de votre moitié, plus vite la paix reviendra au sein de votre tandem. Les taureaux, si les remises en question sont d'actualité, elles pourront servir de tremplin pour vous aider à évoluer et comprendre certaines situations. Gémeaux, c'est la pleine forme. Tout irait mieux encore si vous faisiez en sorte d'équilibrer vos menus sur la durée. Cancer, c'est le moment de vous décider à accepter ou pas une collaboration fructueuse ou de chercher à la créer. Les lions, votre entourage sera plus imprévisible que d'habitude. Étudiez attentivement ce qu'on peut vous proposer. Les vierges, les petites attentions se multiplient et ça vous réconforte depuis le temps que vous réclamiez à votre moitié plus de gestes d'affection à votre égard. Les balances, votre intuition est votre meilleur allié et en vous montrant sûr de vous, vous parviendrez à vous démarquer de manière très positive. Scorpion, vous passez une journée active et rentable à vous occuper de vos objectifs ou de vos aspirations. Sagittaire, votre courage légendaire vous permet d'aborder votre vie amoureuse avec une belle assurance qui renforce votre charme naturel. Capricorne, votre journée bien remplie vous offrira une fatigue saine et vous n'aurez aucun mal à trouver un sommeil réparateur ce soir. Verseau, ne restez pas figé sur vos positions, même si elles vous semblent excellentes. On termine avec les poissons, voici une journée sereine. Vous donnez le meilleur de vos capacités avec rigueur et dans le calme. Bon vendredi avec nous.
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0: Allez, 6h51 les amis, vous êtes avec nous, vendredi 29 mai, on approche sérieusement du week-end et on va parler, attention. Alors des fois, tu sais, on a envie de changer dans une vie, on a envie de changer carrément de voie, carrément de métier.
1: Ouais, des petits virages, ouais.
0: Et c'est ce qu'a fait cette ancienne prof néerlandaise, elle a 57 ans, elle a tout quitté pour devenir DJ hard techno.
1: D'accord.
0: À 55 ans, en fait, lors d'un festival, la néerlandaise, elle s'appelle Saskia Laval, elle a eu une révélation qui a changé sa vie. Elle a quitté son poste d'enseignante pour s'installer donc du côté d'Amsterdam et se former à la production musicale. Alors, malgré le décalage d'âge, on va dire, avec les autres étudiants, puisqu'elle avait 55 ans, du coup, à l'époque, et les étudiants avaient, une vingtaine d'années, sa carrière a véritablement décollé lors d'un voyage à Rio de Janeiro. Il y a des producteurs locaux qui l'ont introduite sur la scène électro-brésilienne après l'avoir vue mixer dans une favela. Et dès lors, elle a enchaîné en fait les prestations dans des soirées underground, puis dans des clubs majeurs. Et avant la pandémie, elle exportait déjà ses sets hard techno. Alors c'est ça qui me fait rigoler quand même. Hard techno, quoi, c'est assez violent. Elle les exportait en Allemagne, en Pologne ou encore en Autriche. Maintenant, alors, elle a une ambition. Donc là, elle a réussi, hein, elle est vraiment DJ professionnelle hard techno. Elle fait tous les festivals à 57 ans. Maintenant, son ambition, c'est d'atteindre la notoriété de grands noms comme Martin Garrix, apparemment.
1: Ah ouais, quand même. Ah oui, là, on rigole pas, là.
0: Alors, Martin Garrix, tu vois, il fait de l'électro, mais bon, alors, c'est pas de la hard techno. Ouais. Donc, à mon avis, on l'entendra jamais sur leur FM, ça, c'est sûr. Hard techno, voilà. Mais on lui souhaite en tout cas beaucoup de succès. À 55 ans, voilà, elle a tout quitté, étant enseignante.
1: C'est des beaux virages, c'est une belle histoire,
0: mais ça me fait halluciner. Enfin, je veux dire, voilà, tu changes, t'enseignes. Et après, tu t'es DJ hard techno. Donc voilà, ça s'est passé. C'est une prof néerlandaise, en tout cas. Allez voir son histoire. Ça fait le buzz, en tout cas, sur les réseaux sociaux actuellement. Dans quelques minutes, Amel Bent, ça arrive avant 7h. On va s'écouter L'amour, ça se donne.
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2: Allez, on file sur les routes de la région. On vous rappelle cet accident et cette voiture dans le fossé sur la D138, secteur Moyeuvre-Grande, au niveau de la sortie. Froid-Cul-Route en travaux, soyez prudents. Merci à Rémi pour l'info.
3: On continue avec Amel Bent, l'amour ça se donne, pour vous emmener jusqu'à 7h.

0: Le mix du matin qui arrive, deux souvenirs qui vont s'enchaîner. On aura Brooke and Lace et Jalana.
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0: Et on retrouve le Flash Local avec Marco. Bonjour Marco.
2: Bonjour Joanne, bonjour à tous.
0: Stéphane Bern à Nancy pour un tournage consacré à Stanislas.
2: L'animateur de télévision était présent hier à Nancy pour un tournage de Secrets d'Histoire, son émission qui est diffusée sur France Télévisions, pour un numéro consacré à Stanislas à l'occasion des 350 ans de sa naissance. Le numéro sera diffusé en 2027. Stéphane Bern avait un plaisir tout particulier à revenir à Nancy car c'est une ville à qui il dit devoir depuis l'âge de 8 ans son tout premier choc esthétique et son goût pour le patrimoine. Le FC Metz qui peut souffler, regarder devant. Jeudi, le club passait sous les mains de la commission de contrôle des clubs professionnels de la DNCG, à savoir la Direction Nationale du Contrôle de Gestion. Et bonne nouvelle, le budget de fonctionnement du club grenat a été validé pour la prochaine saison 2026-2027, pardon, une saison que joueront les Messins en Ligue 2 après l'année catastrophique en Ligue 1 qui vient de s'achever. Les commerces qui pourront ouvrir le premier dimanche des soldes d'été annoncent par la voie de communiqué du préfet de la Moselle. Les commerces pourront donc ouvrir le 28 juin. Pascal Bolo précise que la décision a été prise après consultation écrite avec des organisations professionnelles, des organisations syndicales et des élus locaux. La limite d'horaire d'ouverture est fixée à 8 heures dans la journée et seules les personnes volontaires pourront travailler ce jour-là.
0: Les rencontres de la biodiversité ont démarré.
2: Scientifiques, naturels,

0: Naturalistes, élus et citoyens se rencontrent depuis hier et jusqu'à dimanche à Metz pour imaginer notamment la ville de demain, une ville respectueuse de la biodiversité. De Blida au Frigo, en passant par le cloître des Récollets ou encore l'Arsenal, plusieurs lieux accueillent ces entretiens de la biodiversité à Metz pour une 5e édition qui s'annonce autocouleur.
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2: Et il va faire encore très très chaud aujourd'hui.
0: Effectivement, ça va être du 32 degrés. Ce sera la dernière grosse journée de chaleur avant l'arrivée des orages demain. Et puis la pluie qui devrait s'inviter à partir de ce week-end aussi.
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2: Allez, un petit coucou là sur nos réseaux sociaux. On a Maud, Béatrice, Christelle, Giovanni, on a Mallory, un petit coucou à Alexandra, à Lauriane, à Morgane, à Brigitte, on a Alexa, on va retrouver Dominique ou encore Rémi. Facebook et Instagram officiel Lore FM. N'hésitez pas, on vous a mis la petite photo du matin en mode vacancier, voilà, en mode plage tout simplement. On est parti pour notre question sympa du matin. On vous offre deux entrées pour aller à France Aventure à Amnéville, histoire d'aller vous éclater. Il y a une équipe super sympa, vous allez pouvoir faire différents parcours, il y a 14 parcours. Deux entrées pour France Aventure à Amnéville avec notre question sympa du matin. Combien de phalanges avons-nous dans un pied? Combien de phalanges avons-nous dans un pied? Est-ce que c'est 10 phalanges, 14 ou 18? Combien de phalanges avons-nous dans un pied? Vous avez 3 minutes pour envoyer la bonne réponse. On va sélectionner quelqu'un qui va jouer avec nous dans 5 minutes et qui va repartir avec ses deux entrées pour France Aventure. Amnéville, est-ce qu'on donne un indice ou pas? Combien de phalanges avons-nous dans un pied? 10, 14, 18.
0: Alors si vous en avez 18, c'est qu'il y a un petit surplus osseux quand même.
2: Ok. Donc c'est 10 ou 14.
0: Voilà, c'est 10 ou 14.
2: Toi. 10 ou 14, combien de phalanges avons-nous dans un pied? Il y a Facebook, il y a Instagram, officiel Lore FM pour envoyer votre réponse, plus vos coordonnées. Vous pouvez le faire également sur le WhatsApp 07 59 61 74 64. On vous souhaite bonne chance les amis. Et on est parti avec le souvenir du matin. Deux souvenirs enchaînés même. C'est le mix du matin, Brick and Lace, Love is Wicked et Jalan avec Femme. Montez le son.
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1: Il est 7h13, les amis, on fait un petit tour du côté de notre question des réseaux sociaux. On va jouer ensemble dans quelques minutes. On va faire passer l'un ou l'une d'entre vous pour lui offrir, eh bien, tout simplement, ses invitations pour aller du côté de France Aventure à Amnéville. Alors attention, on y va. C'est parti. L'été, vous êtes plutôt team mer ou team piscine? T'es quoi toi, Marco, en général?
2: Moi je suis team mer, moi la piscine c'est mignon, mais la mer on la voit pas tous les jours, hein, donc du coup mer, moi, j'adore la mer.
1: Ok, moi je suis plus team piscine en vacances.
2: T'inquiète du bord, après il faut que c'est le bord à côté.
1: Non, moi il faut surtout que je vois mes pieds, c'est le plus important, que je vois mes pieds, parce que c'est vrai que des fois la mer tu vois pas grand chose,
2: sauf
1: pour certaines destinations.
2: Ah oui.
1: À La Réunion, tu vois tes pieds, il n'y a pas de problème.
2: Oui. Ah.
1: Bon, alors Caroline qui nous dit pourquoi choisir mer le matin quand il n'y a pas trop de monde et piscine le soir quand la journée s'apaise. Pour Brigitte, ça sera la mer, ainsi que pour Christou, la plage. Mais cette année, ça sera découverte de l'Ardèche pour Lorraine, team piscine. Alors, je regarde team piscine. Au moins, je touche pas de trucs bizarres avec mes pieds. Ça, c'est pour Priscilla. Elle est un peu comme moi, Priscilla.
2: Ah oui, mais si en même temps vous allez tous à la mer du Nord, ouais, c'est normal, hein.
1: Ouais.
2: Faut aller où la mer est claire.
1: Non, moi je vais du côté d'Antibes. Les deux plus team rivière en Corse, ça c'est pour Virginie,
2: ouais, c'est
1: pour Stéphanie,
2: ouais.
1: Les deux, donc team mer et team piscine. Team plage avec un bon livre sur un transat, ça c'est pour Virginie également. On a Aurore, mer, mais on l'a pas toute l'année, il faut c'est vrai qu'il faut en profiter, c'est ce que tu disais. Quand on y est, il faut profiter de la mer. Isabelle qui nous dit bizarrement les gamins préfèrent les piscines, alors en vacances on alterne même si on préfère la mer. Donc vous êtes nombreux et nombreuses à avoir laissé vos messages team mer ou team piscine. Allez-y, Facebook et Instagram officiel RFM. On joue ensemble dans quelques minutes. La question sympa du matin qui arrive avec vos deux entrées pour France Aventure Amnéville à gagner. Et il y a Temper City qui arrive avec Self Aware. Et on fera un point sur vos conditions de circulation.
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2: À 7h21, prudence, on a une voiture au fossé sur le secteur de Moyeuvre-Grande au niveau de la sortie Froidcus, soyez prudents, des ralentissements sur place. On a toujours une autoroute A31 bien chargée depuis Thionville-et-Langes, direction la frontière luxembourgeoise. Vous êtes sur l'autoroute A31, bien entendu. Volmerange-les-Mines depuis Kampfen sur la D15, ça reste bien chargé. On a des ralentissements également sur le secteur de Moutier. Vous êtes sur la départementale à 613, ralentissement aussi à signaler sur le secteur d'Audin-le-Tiche au niveau de la D16, ça coince entre Évrange et Frisange. Et puis sur l'autoroute A30 entre Nilvange et Ayange, la circulation là aussi est délicate.
1: Bonne route avec nous dans quelques minutes, on joue ensemble. Juste avant ça, on écoute Temper City avec Self Aware. C'est une petite nouveauté rien que pour vous. En ce vendredi 29 mai, allez, le week-end approche les amis.

0: Encore une petite nouveauté, c'est vrai qu'on aime bien. Ça s'appelle Temper City, Self Aware. Pour vous accompagner, il est 7h25, les amis, on joue ensemble. Vous êtes nombreux, nombreuses à jouer avec nous pour notre question sympa du matin et repartir avec vos entrées pour France Aventure Neville. On a appelé quelques personnes.
1: Ah oui.
0: Et les personnes ne décrochent pas.
1: Ah bah alors.
0: Quand vous jouez, il faut décrocher, les amis. Du coup, l'ordinateur refait une sélection, remouline et resélectionne d'autres personnes. Aujourd'hui, vous avez été nombreux à ne pas répondre. Voilà. Sachez-le, les amis, vous êtes passés à côté d'un cadeau.
1: Et oui.
0: Deux entrées pour France Aventure Neville et c'est Stéphanie qui est avec nous. Salut Stéphanie.
1: Salut Stéphanie.
2: Bonjour Bruno, bonjour Johan.
0: Ah bah,
2: Marco.
1: Ah bah c'est perdu.
0: voilà. Merci Stéphanie, à bientôt.
1: Bonne journée, bon week-end.
0: Stéphanie, tu fais quoi dans la vie?
2: Je suis infirmière.
0: D'accord, infirmière. Boulot là ou pas? 7h26.
2: Oui.
0: Ah, tu es au boulot. Donc, oui. Du coup, on bosse. On va essayer de choper des invitations. Tu t'es planqué dans le placard à balai ou non?
2: Non, j'ai pas encore commencé la journée.
0: Ah, d'accord.
2: Ça va commencer bientôt.
0: Alors, attention, on y va. Stéphanie, la petite question. Combien de phalanges avons-nous dans un pied? 10, 14 ou 10. Ah bah, elle est rapide. On sent que,
1: oui.
0: On sent qu'il y a le patron qui arrive derrière.
1: On sent qu'elle a compté. Elle a compté.
0: C'est 14 phalanges, félicitations. Et ben voilà, ça y est, c'est validé. Deux entrées pour France Aventure à Neville. Tu aimes l'acrobranche, tu aimes les sensations, c'est sympa, hein, c'est vraiment bien. Après, ça dépend de la hauteur. Alors, je parle de sensations, c'est vrai que plus on est haut, plus on a de sensations.
1: Eh oui.
0: Mais c'est vraiment bien. 14 parcours, c'est à France Aventure à Neville. Est-ce que tu as déjà testé ou pas du coup?
2: France Aventure à Neville, non, mais Acrobranche, oui.
0: Ouais, ben voilà. Là, tu vas pouvoir aller tester, tu verras, l'équipe est super sympa en plus. Donc, et puis c'est vraiment super beau, super sympa.
1: Ça fait du bien, on est très bien.
0: On est à l'ombre et tu vas passer un très très bon moment. Donc, deux entrées pour France Aventure à Neville, c'est pour toi. Félicitations, Stéphanie. Tu bosses jusqu'à quelle heure aujourd'hui?
2: Jusqu'à 10h30. Pas beaucoup aujourd'hui.
0: Ah ouais, oh ouais,
2: profiter du soleil.
0: C'est petite journée alors. Eh ben profite voilà. Bien du soleil en tout cas, Stéphanie, et bon courage en tout cas pour le boulot et reste fidèle à l'Heure FM. À bientôt Stéphanie.
2: À bientôt, bonne journée.
0: Merci, salut. Dans quelques minutes le rappel des titres, avant ça on écoute Oria et Soirée Mondaine. Bienvenue tout le monde et bon réveil.
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0: 7h31, le rappel des titres avec Marco.
1: Stéphane Bern annoncé pour un tournage consacré à Stanislas. L'animateur de télé était présent hier dans la Cité du Cal pour un tournage de Secrets d'Histoire, son émission diffusée sur France Télévisions. Il y a un numéro, vous l'aurez compris, un consacré à Stanislas qui sera diffusé en 2027 à l'occasion des 350 ans de sa naissance. Stéphane Bern avait un plaisir particulier à revenir à Nancy car c'est une ville qu'il dit à qui il dit de voir à l'âge de 8 ans. Eh bien, son tout premier choc esthétique et son goût pour le patrimoine. Le FC Metz qui peut souffler, regarder devant. Hier, le club passait sous les mains de la commission de contrôle des clubs professionnels de la DNCG. Et bonne nouvelle, le budget de fonctionnement du club Grenat a été validé pour la saison prochaine, une saison que joueront les Messins en Ligue 2. Enfin, les commerces pourront ouvrir le premier dimanche des soldes d'été, annonce du préfet de la Moselle. Ça concerne la date du 28 juin. La limite des horaires d'ouverture est fixée à 8h dans la journée et seules les personnes volontaires pourront travailler ce jour-là.
0: Et on est parti, 7h32, un petit tour du côté de la météo.
1: C'est la dernière grosse journée de canicule et de grosse chaleur sur l'ensemble de la région parce que demain on annonce le retour des orages mais aussi des gouttes de pluie. En attendant aujourd'hui plein soleil pour tous et 32 degrés pour les maxi.
0: Ah, il va faire beau, il va faire chaud les amis. Allez, un petit coucou sur nos réseaux sociaux. Venez nous retrouver, lâchez un petit pouce, un petit like. On fait un petit coucou à Katia, Zeyna, Céline, Laetitia. On a Caroline, Nathalie, Claudine, Tiffany, José. Céline, Joël, Laurent, Stéphanie également, qui viennent de nous retrouver. Il y a Facebook, il y a Instagram. Il y a Rémi qui nous dit santé avec le café, bien évidemment, oui. Puisqu'on est avec notre tasse de café. Il y a Céline qui nous dit week-end tranquille, une bonne journée à vous. Eh ben, profite bien, Céline, de ton week-end. On joue ensemble le Rewind. On vous offre 4 passes annuelles maintenant pour le domaine des Grottes de Han. 4 passes annuelles que vous allez pouvoir rafler avec le Rewind. Donc attention, le disque tourne à l'envers, il faut reconnaître un interprète, un chanteur, une chanteuse, ça peut être également un groupe. Je pense que c'est facile, tube mythique des années 2000.

0: N'hésitez pas. Sais. Tu sais, ouais. Est-ce qu'on donne un indice ou pas?
1: Amel.
0: Oui.
1: Ben.
0: Je sais plus.
1: Moi, tant que tu me dis, je continue.
0: Bah oui, vas-y, continue.
1: Ben.
0: C'est peut-être ça.
1: Ah, c'est peut-être.
0: Je peux pas te donner la réponse. Moi, je suis comme ça. Je ne donne pas les réponses, monsieur. Je voulais un indice. Toi, tu donnes peut-être. Je dis bien peut-être la réponse. Allez,
1: c'est tellement
0: Facebook
1: crédible.
0: Et Instagram. Facebook et Instagram officiel Leur FM. Vous envoyez donc ce que vous pensez, au niveau de cette chanteuse que nous recherchons, chanteuse française. Facebook et Instagram officiel Leur FM. Vous envoyez la réponse plus vos coordonnées et le WhatsApp 07 59 71 61 74 64. Vous avez une demi-heure pour envoyer votre réponse et on vous offre 4 passes pour le domaine des grottes de Han. 4 passes annuelles, les amis. À tout de suite.
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1: Et on y va à l'horoscope de ce vendredi 29 mai. Les béliers, plus vous resterez calme et mesuré devant certains débordements de votre moitié, plus vite la paix reviendra au sein de votre tandem. Les taureaux, si les remises en question sont d'actualité, elles pourront servir de tremplin pour vous aider à évoluer et comprendre certaines situations. Gémeaux, c'est la pleine forme. Tout irait mieux encore si vous faisiez en sorte d'équilibrer vos menus sur la durée. Cancer, c'est le moment de vous décider à accepter ou pas une collaboration fructueuse ou de chercher à la créer. Les lions, votre entourage sera plus imprévisible que d'habitude. Étudiez attentivement ce qu'on peut vous proposer. Les vierges, les petites attentions se multiplient et ça vous réconforte depuis le temps que vous réclamiez à votre moitié plus de gestes d'affection à votre égard. Les balances, votre intuition est votre meilleur allié et en vous montrant sûr de vous, vous parviendrez à vous démarquer de manière très positive. Scorpion, vous passez une journée active et rentable à vous occuper de vos objectifs ou de vos aspirations. Sagittaire, votre courage légendaire vous permet d'aborder votre vie amoureuse avec une belle assurance qui renforce votre charme naturel. Capricorne, votre journée bien remplie vous offrira une fatigue saine et vous n'aurez aucun mal à trouver un sommeil réparateur ce soir. Verseau, ne restez pas figé sur vos positions, même si elles vous semblent excellentes. On termine avec les poissons, voici une journée sereine. Vous donnez le meilleur de vos capacités avec rigueur et dans le calme. Bon vendredi avec nous.
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1: Et on espère que vous allez bien en ce vendredi matin. Nous sommes le 29 mai aujourd'hui, les amis.

0: Sia. Elle était en concert il n'y a pas longtemps du côté du Galaxy d'Amnéville.
1: Ça marche très fort pour
0: c'est,
1: elle.
0: Voilà, elle fait un retour en fanfare avec son spectacle qui s'appelle Laurie Party. Et la chanteuse a profité il y a quelques jours en fait de ses réseaux sociaux pour passer un petit message de prévention essentiel à son public. Cette mise au point fait suite en fait il y a eu un incident qui est survenu lors de son concert au Zénith de Strasbourg où l'artiste a reçu en fait un coup involontaire alors qu'elle dansait au milieu de la foule. Bien que le geste ait été accidentel, le choc a quand même causé un hématome sous les côtes qui l'a fait souffrir durant le reste du show. Alors sans exprimer de reproches, Laurie a fermement demandé à ses fans de ne plus la toucher lorsqu'elle descend à leur rencontre afin de préserver son intégrité physique et d'éviter de nouvelles blessures. Donc voilà, Laurie vient de mettre un petit post, a dit maintenant c'est terminé, vous ne me touchez plus lorsque je suis en concert. Voilà, on touche plus à Laurie. Donc voilà, bon, c'est sûr que un petit peu dommage hein, de se prendre un coup dans l'euphorie, les fans sont là, dansent avec elle, bon, elle s'est pris un coup, elle a eu mal. Je comprends. On comprend.
1: Elle est fragile. Allez, comme un vase maintenant, elle a plus 15 ans. Hein.
0: Mais même à 15 ans, t'es fragile.
1: Eh oui.
0: Allez, vous restez avec nous. Zao, MC Solar qui arrive comme Caroline. Et ça se prépare avant 8h. À tout de suite.
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0: T'es comme Caroline. Il est 8h, dans quelques minutes arrive Alex Warren et Pony Pony Run Run. Bienvenue tout le monde.
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0: Enfin, j'ai menti, j'ai dit 8h, il est 8h01, les amis. On est parti, le rappel des le flash local avec Marco. Bonjour Marco.
2: Bonjour Johan, bonjour à tous.
0: La père de famille condamnée après une tentative d'enlèvement.
2: L'homme de 39 ans a été jugé en comparution immédiate hier à Val-de-Briey pour avoir fui en voiture avec son bébé de 7 mois après des violences sur la mère de l'enfant. L'homme était sous stupéfiant au moment des faits à Longwy avec les papiers de l'enfant et un billet d'avion en poche. Ce dernier a été condamné à 15 mois de prison avec maintien en détention, interdiction de contact avec la victime et retrait de l'exercice de l'autorité parentale sur sa fille, entre autres mesures. Le FC Metz peut souffler, regarder devant. Jeudi, le club passait sous les mains de la commission de contrôle des clubs professionnels de la DNCG, la direction nationale du contrôle de gestion. Et bonne nouvelle, le budget de fonctionnement du club Grenat a été validé pour la prochaine saison. Une saison que joueront les Messins en Ligue 2 après l'année catastrophique en Ligue 1 qui vient de s'achever. Stéphane Bern à Nancy pour un tournage. L'animateur de télévision était présent hier à Nancy pour le tournage de Secrets d'Histoire pour France Télévisions. Un numéro consacré à Stanislas à l'occasion des 350 ans de sa naissance en 2027. Stéphane Bern avait un plaisir particulier à revenir à Nancy car c'est une ville à qui il dit devoir depuis l'âge de 8 ans son tout premier choc esthétique et surtout son goût pour le patrimoine.
0: Les rencontres de la biodiversité ont démarré.
2: Scientifiques, naturalistes, élus et citoyens se rencontrent depuis hier et jusqu'à dimanche à Metz pour imaginer la ville de demain, une ville respectueuse de la biodiversité. De Blida au frigo en passant par le cloître des Récollets ou encore l'Arsenal, plusieurs lieux accueillent ces entretiens de la biodiversité à Metz pour une 5e édition qui s'annonce autocouleur.
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0: Allez, on est parti 8h03 du côté de la météo.
2: Encore un grand soleil aujourd'hui, des températures dantesques, un 30

0: Et nous sommes vendredi aujourd'hui, vendredi 29 mai. On souhaite une bonne fête au Aymar, c'est la journée internationale des casques bleus. On va jouer ensemble dans quelques secondes. On va vous faire réécouter le petit mix du matin avec une chanson qui tourne à l'envers et c'est à vous de reconnaître l'interprète.
1: Le rewind.
0: Voilà, une chanson qui tourne à l'envers. Et ça vous permet de gagner 4 passes annuelles pour le domaine des grottes de Han. Avant ça, on parle des chansons qui ont cartonné un 29 mai ou qui sont sorties un 29 mai. On commence avec

les tubes qui ont cartonné, en tout cas, à 29 mai. Alors, on joue ensemble, on l'a promis, c'est le Rewind, un titre qui tourne à l'envers, à vous de reconnaître l'interprète. Là, on est sur un tube des années 2000.

0: cette chanteuse que nous recherchons. Je pense que c'est très facile.
1: Ultra simple.
0: Vous allez avoir forcément la bonne réponse à nous donner. Facebook et Instagram, officiel Leur FM, vous envoyez votre réponse plus vos coordonnées. Vous pouvez le faire sur le WhatsApp 07 59 61 74 64. Vous avez 3 minutes pour envoyer votre réponse. Indice ou pas alors du coup, Marco?
1: Je dis Amel et après je dis Bent. Je peux plus faire autre chose. Là,
0: je pense qu'on peut pas faire mieux. Vous avez 3 minutes pour envoyer la réponse. On écoute Pony Pony Run Run et Alex Warren, bienvenue.
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1: On est là, on vous accompagne, il est 8h12, vendredi aujourd'hui, dernière ligne droite, on approche sérieusement du week-end avec une belle journée aujourd'hui, il va faire beau, il va faire chaud. On joue ensemble, on vous offre vos 4 passes pour le domaine des Grodeurs, alors c'est 4 passes annuelles, vous y allez autant de fois que vous voulez pendant un an. C'est vraiment un beau cadeau que nous vous offrons. Et si vous avez envie, eh bien, tout simplement de repartir avec des passes, il y en aura pas mal à gagner dans les prochains jours sur la Radio Lorraine. Là, aujourd'hui, on joue avec Emeline. Bonjour, Emeline.
2: Salut, Emeline.
3: Bonjour, Joanne. Bonjour, Marco.
1: Comment ça va, Emeline?
3: Ça va bien, c'est vendredi, avant le week-end, ensoleillé, donc parfait.
1: Alors ensoleillé, mais avec un petit peu de pluie, il y aura des orages quand même ce week-end,
3: oui,
1: on espère pas trop.
3: On va en profiter encore aujourd'hui.
1: Moi j'ai demandé à ce que l'orage arrive cette nuit entre 3h et 4h.
2: Ouais, voilà, c'est ça.
1: Et dimanche entre 1h et 2h du matin.
2: Comme ça on a un peu de frais la nuit.
1: Voilà, comme ça on a du frais, voilà, comme tu dis, et après on est tranquille pour le week-end. Emeline, tu fais quoi dans la vie?
3: Je suis comptable.
1: Comptable, Luxembourg?
3: Bah oui.
1: Forcément. Oui, Luxembourg. Oui, dès qu'on parle de chiffres, de toute façon, c'est bien souvent le Luxembourg. Tu vas essayer de repartir avec tes 4 passes pour le domaine des Grodeurs. On joue ensemble, c'est le rewind, donc le disque tourne à l'envers. On y va. Et il faut me donner la bonne

0: gros classique. C'est vrai que les filles aiment bien ce titre-là. En général, dès qu'on le met, les filles chantent comme, chantent comme des folles sur ce tube. Amel Bent, Ma philosophie. Est-ce que ça fait partie des chansons que t'aimes bien ou pas?
1: Oui. C'est quand j'étais jeune, j'écoutais ça.
0: Et ben voilà, ça y est. Amel Bent, elle te permet de gagner tes 4 passes pour le domaine des Grandeurs. Donc tu y vas autant de fois que tu veux pendant un an. Tu vas t'éclater en famille. Donc c'est un beau cadeau. En plus, il y a pas mal de nouveautés chaque année. Et je crois qu'il y a même un accrobranche là maintenant.
2: Un accrobranche qui est ouvert, qui est extraordinaire.
0: Voilà. Donc tu y vas, tu y vas autant de fois que tu veux pendant un an. Je te souhaite une belle journée, Emeline. Reste fidèle à l'Heure FM. Bon courage en tout cas pour cette dernière journée avant le week-end. À bientôt.
1: Merci à vous. À bientôt.
0: Merci. Salut Emeline, merci, salut. Prochain cadeau, tout à l'heure, vous restez là, ce sera 50 euros en bon cadeau pour aller dépenser à la Sommellerie de France. Ça sera dans le 5 à la suite, c'est dans 3 quarts d'heure maintenant, donc restez là. On aime vous gâter en tout cas sur l'Heure FM. On fait un point sur vos conditions de circulation. Juste avant ça, Angèle et Justice également qui se préparent avec What You Want.
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43: Alors, on a des ralentissements sur la 30 à partir du triangle de la Fench, secteur Ucange, direction Famec sur la 30, soyez prudents. Dans l'autre sens de circulation, sur la trentaine de Guédange à Élange, c'est bien chargé, plus haut de Entrange à la frontière. Ralentissement entre Audin, Le Tiche et Russange sur la DSS, ça coince sur le secteur de Basse-Renchen, direction Évrange, et puis dans la traversée de Hutz, avenue des Nations, c'est déjà bien chargé à l'heure actuelle.
44: Allez, bonne route avec nous, c'est la Radio Lorraine. On continue avec Angèle et Justice, voici What You Want.

Belle journée avec nous, Sam Feld à l'instant avec Aison. Si vous aimez tout ce qui booste, je vous donne rendez-vous le samedi, c'est-à-dire demain entre 19h et 20h pour le mix de Johan avec des tubes. Alors aussi bien des années 80, 90, 2000, ça va jusqu'aux dernières nouveautés. Voilà, histoire de vous booster un petit peu votre week-end. Ça sera demain entre 19h et 20h. Dans quelques minutes, le rappel des titres et tout de suite, c'est Sia.

0: Pelola Sia sur la radio Lorraine. Bienvenue tout le monde, il est 8h31. Le rappel des titres avec Marco.
1: Et un père de famille a été condamné après une tentative d'enlèvement. Cet homme de 39 ans a été jugé pour, en comparution immédiate à Val-de-Briey, pour avoir fui en voiture avec son bébé de 7 mois après des violences sur la mer. L'homme était sous stupéfiant au moment des faits à Longwy avec les papiers de l'enfant et un billet d'avion en poche. Ce dernier a été condamné à 15 mois de prison avec maintien en détention et interdiction de contact avec la victime ainsi que le retrait de l'exercice de l'autorité parentale. Le FC Metz qui peut souffler et regarder devant. Hier, le club passait sous les mains de la commission de contrôle des clubs professionnels de la DNCG. Bonne nouvelle, le budget de fonctionnement du club Grenat a été validé pour la saison 2026-2027, une saison que joueront les Messins en Ligue 2. Enfin, les rencontres de la biodiversité ont démarré. Scientifiques, naturalistes, élus, citoyens se rencontrent depuis hier et jusqu'à dimanche à Metz pour imaginer la ville de demain. Une ville respectueuse de la biodiversité, de Blida au frigo en passant par le cloître des Récollets ou l'Arsenal. Plusieurs lieux accueillent ces entretiens de la biodiversité à Metz pour une 5e édition qui s'annonce haute en couleurs.
0: Allez, 8h32, la météo pour aujourd'hui.
1: Avec encore un grand soleil sur l'ensemble de la région, on va profiter de cette dernière grande journée de chaleur parce que demain, les orages seront présents et la pluie également.
0: Bon, il va y avoir des orages, mais j'ai vu 29 degrés quand même, hein.
1: Ouais,
0: ça voilà, forcément. Alors Michel qui nous dit coucou les garçons, pour moi midi, alors je pense qu'il est mis midi, début des vacances. C'est cool, profite bien en tout cas. J'ai l'impression que Michel est en train de nous narguer un petit peu. Eric qui nous dit bonjour à tous, bonjour à toute l'équipe à Verdun. Il fait 16 degrés actuellement, merci. Je regarde sur nos réseaux sociaux, on a Elodie, Pauline, on a Antoine, Eric, Céline, Marie-Thérèse. Un petit coucou également à Laetitia, à Antonio, à Claudine ou encore à Muriel. Facebook et Instagram officiel leur FM. Voilà, n'importe quel moment vous pouvez venir nous laisser vos petits messages. Jean-Jacques Goldman tiens qui arrive en souvenir avec Bonne Idée. On fera un point sur l'horoscope et Gims également qui arrive avec Soleil.
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2: Et on y va à l'horoscope de ce vendredi 29 mai. Les béliers, plus vous resterez calme et mesuré devant certains débordements de votre moitié, plus vite la paix reviendra au sein de votre tandem. Les taureaux, si les remises en question sont d'actualité, elles pourront servir de tremplin pour vous aider à évoluer et comprendre certaines situations. Gémeaux, c'est la pleine forme. Tout irait mieux encore si vous faisiez en sorte d'équilibrer vos menus sur la durée. Cancer, c'est le moment de vous décider à accepter ou pas une collaboration fructueuse ou de chercher à la créer. Les lions, votre entourage sera plus imprévisible que d'habitude. Étudiez attentivement ce qu'on peut vous proposer. Les vierges, les petites attentions se multiplient et ça vous réconforte depuis le temps que vous réclamiez à votre moitié plus de gestes d'affection à votre égard. Les balances, votre intuition est votre meilleur allié et en vous montrant sûr de vous, vous parviendrez à vous démarquer de manière très positive. Scorpion, vous passez une journée active et rentable à vous occuper de vos objectifs ou de vos aspirations. Sagittaire, votre courage légendaire vous permet d'aborder votre vie amoureuse avec une belle assurance qui renforce votre charme naturel. Capricorne, votre journée bien remplie vous offrira une fatigue saine et vous n'aurez aucun mal à trouver un sommeil réparateur ce soir. Verseau, ne restez pas figé sur vos positions, même si elles vous semblent excellentes. On termine avec les poissons, voici une journée sereine. Vous donnez le meilleur de vos capacités avec rigueur et dans le calme. Bon vendredi avec nous.
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1: Allez, ça se termine pour le réveil, l'heure FM. On se donne rendez-vous lundi avec Marco pour une nouvelle édition. Marco, tu restes là, bien évidemment, avec Bruno, puisque dans quelques minutes, autre ambiance. On a toujours le choix dans la vie, sache-le. Salut.
2: Salut, Johan.
1: Dans quelques minutes, donc le 5 et la suite, 50 euros à gagner du côté de la Sommellerie de France.
3: 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Alors entre autres, les choix immenses que vous avez sur toutes les gammes de vins pétillants, blancs, rosés, rouges, et puis pas mal de spiritueux également. 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Première étape, un tour sur le site, et puis deuxième étape, vous prenez la dernière place dispo pour aujourd'hui, les amis. 50 euros en carte cadeau à gagner. On aura le gagnant à 10h30.
1: Allez, dépêchez-vous, 03 82 21 04 04. Et moi, je vous retrouve à 13h pour les bons plans en Lorraine. Salut tout le monde, amusez-vous bien.
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0: 9h05 à la suite les amis, la dernière partie de la semaine juste après les infos de Clémence Lobary.
1: Bonjour à tous. Jean-Noël Barrot condamne un acte irresponsable de la Russie. Le ministre des Affaires étrangères annonce convoquer l'ambassadeur de Russie en France après la frappe d'un drone en Roumanie. L'appareil a percuté cette nuit un immeuble de la commune de Galati, près de la frontière avec l'Ukraine. Il s'est écrasé sur le toit du bâtiment, provoquant un incendie. Deux personnes ont été légèrement blessées. La Roumanie dénonce une grave et irresponsable escalade de la Russie. Sur le front de la guerre au Moyen-Orient, les États-Unis et l'Iran seraient sur le point de s'entendre. Le vice-président américain J.D. Vance a en tout cas admis que les discussions avaient progressé. Les deux pays pourraient mettre au point un protocole d'entente afin de prolonger le cessez-le-feu de 60 jours. Donald Trump, lui, ne serait pas encore prêt à l'approuver. Et face au conflit qui se prolonge, le gouvernement français serre la vis pour financer le coût de la guerre. Bercy a annoncé hier près de 4 milliards d'euros d'économies supplémentaires pour 2026. Seuls le ministère des Armées et de la Justice sont épargnés. Dans le reste de l'actualité, bientôt le bout du tunnel après les fortes chaleurs. Météo France prévoit la fin de cet épisode caniculaire pour dimanche. En attendant, les températures restent élevées. Le service météorologique attend entre 34 et 35 degrés à Paris. À Nantes, jusqu'à 36 degrés sont à prévoir au pic de la journée. 11 départements sont toujours en vigilance orange canicule. Sont concernés la capitale et sa petite couronne, ainsi que la façade atlantique de la Gironde à la Loire-Atlantique. Emmanuel Macron en Eure-et-Loire dans le cadre des journées Choose France. Le président devrait ainsi annoncer, selon la presse locale, 42 millions d'euros d'investissement dans une usine Staub du Nord, un site qui produit notamment des cocottes en fonte et autres ustensiles de cuisine. Un investissement qui doit lancer le sommet Choose France 2026. Il débute lundi au château de Versailles. Et puis en football, trois jours après s'être neutralisé lors du barrage aller 0 partout, Nice reçoit Saint-Etienne ce soir pour l'épilogue de la saison. Les Aiglons garderont-ils leur place dans l'élite? Tous les Verts retrouveront-ils la Ligue 1? Ce barrage retour, c'est ce soir à huis clos à l'Allianz Riviera à partir de 20h45. Excellente matinée à tous.
0: L'heure FM, la météo, 9h02, Marco, dernière journée de soleil ou
2: dernière journée de canicule, en tout cas, okay. Avec 32 degrés attendus pour les maxi, on aura même peut-être 34 par endroit cet après-midi, grand soleil pour tous. Demain, c'est les orages qui vont faire leur retour, un peu de pluie, mais on aura quand même 26 à 28 degrés.
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0: Merci d'avoir choisi l'heure FM, la radio Lorraine. Un petit coucou à ceux qui ont prévu des barbecues. Et tiens, pourquoi ne pas repartir avec cette carte cadeau de 50 euros pour que votre barbecue soit pimpé par ce joli cadeau offert par Sommellerie de France et l'heure FM. Les gagnants tout au long de cette semaine se sont succédés. Il n'y a plus de place. Il n'y a plus de place. Marc, on est complet pour aujourd'hui. On va jouer aux quatre coins de la région et on aura le dernier gagnant après Laetitia, après Vincent, après Aurélie. 03 82 21 04 04, c'est le numéro que vous avez composé. Alors pourquoi ne pas s'inscrire pour la semaine prochaine? Le 5 à la suite revient, Marco, semaine prochaine. Cadeau très sympa après cette carte cadeau Sommellerie de France. On va revenir avec vos entrées pour le Cabaret Vert, le festival donc du Cabaret Vert, c'est à Charleville-Mézières. C'est au mois d'août avec des affiches. Il y aura, alors pour les amateurs de métal, il y aura Deftones, Body Count, il y aura Sébastien Tellier, il y aura Feu Chatterton, Disease, Charlotte Cardin, Théodora, Gims également. Donc tout ça c'est à partir de lundi. Nous aujourd'hui, Marco, vendredi 29 mai, dans quelques instants, départ du jeu, juste après Drive Safe. 5 questions pour tous les auditeurs.
2: Effectivement, pour chaque candidat, il y aura une voix de personnalité à identifier, une question de culture générale, des paroles de chansons à compléter, une question sur la Lorraine et bien entendu une question bonus.
0: Premier candidat, première candidate, juste après Miles Smith, Naya Loran sur l'ORFM, on est ensemble jusqu'à midi.

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1: 5 à la suite sur leur FM à 9h07, c'est Amandine. Alors on part loin. Marco, on part loin. Je te dis, on a déjà des auditeurs qui sont en vacances. Salut Amandine.
2: Salut Bruno. Salut Marco.
3: Non, salut Amandine, pardon.
1: Amandine qui est avec nous. Amandine, alors, Amandine, on est sur la côte atlantique à Biarritz.
2: Oui.
3: À Biarritz. Ouais, Biarritz. Oh là là.
1: Ok, un petit coup pour gagner, un petit coup de téléphone pour gagner les 50 euros de carte cadeau Sommellerie de France. Quel temps tu as à Biarritz là?
2: Aujourd'hui, ça se rafraîchit.
1: Ah, ça se rafraîchit déjà. On a encore plus de 30 degrés nous. Hein. Nous, en Lorraine, là, on est bien.
3: Hein. On est pas mal.
1: De Metz au départ.
3: On est pas mal.
1: Biarritz, qu'est-ce que tu fais là-haut? Est-ce que tu goûtes le gâteau basque? Est-ce que tu fais du surf? Est-ce que tu fais de la bronzette?
2: Non, je maîtrise plus la planche à découper le jambon.
1: C'est pas la même planche que le surf. Ah oui, oui, oui, très bon jambon là-haut. Ok, Biarritz. Eh bien écoute, petite parenthèse, retour en Lorraine ce matin pour jouer avec nous. C'est sympa de jouer avec nous. Marco, on va poser 5 questions à Amandine.
3: Effectivement, pour toi Amandine, il y aura une voix de personnalité à identifier, une question de culture générale, des paroles de chansons à compléter, une question sur la Lorraine et bien entendu une question bonus, bonne chance.
1: Allez Amandine, on y va, c'est parti. Chrono déclenché, dis-moi qui parle.
0: Coucou, c'est qui?
4: Une bonne interview, c'est quelque chose qui apprend, qui nous apprend sur le sujet dont il est question. Et c'est des questions justes, pertinentes et qui amènent des réponses précises.
1: Une idée, Amandine? On passe.
0: La question culture générale.
1: Amandine, d'après la légende, quelle ville aurait été fondée par Romulus?
2: Rome.
1: Rome, la chanson va s'arrêter. Donne-moi la suite, Amandine.
0: Prends ton micro et chante.

0: moindre détail.
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2: Qui va fêter, Amandine, ses 400 ans ce week-end à Metz ? Est-ce que c'est l'armée de terre ? Est-ce que c'est la marine nationale ? Est-ce que c'est la Légion étrangère ?
0: L'armée de terre.
2: Tu me dis l'armée de terre. Ok. Dernière question pour toi, Amandine.
1: La question à poil ou à plume ?
2: Quel animal a une alimentation essentiellement composée d'eucalyptus ?
0: Le koala.
1: 9h, 11h. Qui réussira le 5 à la suite sur leur FM ?
2: Le koala. C'est tellement mimi, le koala.
3: Okay. Mais par contre, faut pas. C'est assez dangereux quand même, apparemment.
2: Assez susceptible, le koala ?
3: Ah oui, ça a des grandes griffes, ça peut être un peu.
2: Ouais, d'accord.
3: Faire attention.
2: Ah, ok, bon. Écoute, un mimi, mais pas de câlin alors. Pas de câlin tout de suite. Quel est le programme pour cette journée de vacances à Biarritz pour toi, Amandine ?
0: Voilà, pour la dernière journée, on va rester sur Biarritz, profiter de la ville.
2: Okay.
0: Ouais, c'est tellement beau. Okay. Ouais.
2: Une petite tranche de jambon, tu nous as dit. Ok, pour midi.
0: Ouais.
2: Première voix, elle ne t'a pas inspiré. Marco, on est sur
3: Un grand homme d'information, un grand homme de télévision. Il a été patron du Paris Saint-Germain pendant quelques années. Il était à la tête du grand journal sur Canal+, et il a sorti un documentaire qui a été primé au Festival de Cannes. D'ailleurs, à mon Coluche à moi, c'est spécialement dédié à Coluche. Ils étaient très proches tous les deux. Il a été diffusé hier soir sur TMC, d'ailleurs, ce reportage hommage à Coluche. Et cet homme-là d'information que l'on aime beaucoup, c'est Michel Denisot.
4: Une bonne interview, c'est quelque chose qui apprend, qui nous apprend.
2: Michel Denisot,
3: celui qui a fait les grandes heures de Canal, notamment. D'après la légende, quelle ville aurait été fondée par Romulus ? Et bien sûr, Rome. Ça fait un point, Amandine. On écoute Superbus, Butterfly, en 2006. Moindre détail, c'est une bonne réponse, ça fait 2 points. Et il y a un bel anniversaire qui va être fêté ce week-end, c'est 400 bougies, ça fait beaucoup. En tout cas, 400 bougies ce week-end qui seront soufflées non pas par l'armée de terre, non pas par la Légion étrangère, mais bel et bien par la Marine nationale. Ça commence demain à partir de 10h30 avec une commémoration place d'armes. Et puis après, ça va se diffuser un peu partout dans la ville de Metz. Il y aura même une projection près du centre Pompidou.
2: Okay.
3: Voilà. Et puis vous allez pouvoir rencontrer les membres de la Marine nationale qui sont quand même composés de 40 000 hommes et femmes.
2: Ah oui,
3: pour la Marine nationale. D'accord. Et puis l'animal qui a une alimentation essentiellement composée d'eucalyptus, c'est bel et bien le koala. Ça fait 3 points, Amandine. Bravo.
2: Et Amandine, on est bien. 3 points.
0: Merci.
2: Écoute, peut-être une bonne nouvelle en repartant de Biarritz pour le retour en Lorraine. Bonne journée, Amandine.
0: Merci, à vous aussi.
2: Et bonnes vacances à Biarritz, où tu nous écoutes sur lorfm.com ou sur l'appli Pensez-y, hein, l'appli Téléchargez-moi tout ça, les amis, avant de partir en vacances. Bruno Mars. Et si vous restez ici cet été, c'est tant mieux, on aura plein de cadeaux les amis. On va vous chouchouter, Bruno Mars, Kelly Rowland, et puis 3 points à battre, c'est le score d'Amandine de Metz, prochain candidat dans quelques minutes.
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2: C'était compliqué, on avait des accidents à cette heure-ci, il y a 24 heures. Marco, est-ce que c'est plus calme là?
3: Oui, c'est plus calme. On a des ralentissements toutefois sur la 30 entre Uckange et Famec. On a l'avenue des Nations, traversée de Hutte, qui est bien saturée à l'heure actuelle. Ça bouchonne également entre Königsmacher et Mettrich. Et puis sur la 31, ça reste bien chargé d'Entrange à la frontière.

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0: C'était Work, vous avez choisi L'Or FM, la radio Lorraine. Marco, deuxième candidate ce matin, c'est Marie-Jeanne qui est avec nous. Marie-Jeanne de Metz, bonjour Marie-Jeanne.
2: Salut Marie-Jeanne.
3: Bonjour Bruno, salut Marco.
0: Première bonjour, participation dans le 5 à la suite, comment ça va aujourd'hui Marie-Jeanne?
3: Ah ben ça va bien, je suis en repos, en long week-end de 3 jours, du coup.
0: Parfait, ça.
3: Je suis bien.
0: Quels sont les plans pour le week-end, Marie-Jeanne?
3: Alors, ce soir c'est fête des voisins, demain c'est barbecue entre copines, et dimanche je pense repos.
0: Ah ben, génial ça, mais c'est la fête des voisins, j'ai pas vu arriver moi, tiens, la fête des voisins.
2: Ah ouais.
0: Fête des voisins.
3: Ouais,
0: ok, parfait, la fête des voisins. On va jouer au 5 à la suite, ma chère Marie-Jeanne. Alors ça peut aller très vite. Tu peux gagner la carte Sommellerie de France et puis et y aller. Et ce soir, avec la fête des voisins, t'apportes tout ce qu'il faut pour poser fièrement sur la table tes bouteilles préférées. Toi, t'es plutôt blanc, rouge, rosé. Qu'est-ce que tu préfères?
3: Champagne et rosé.
0: Ah, champagne et rosé. Bon, bah ça va. Il y a de très très bonnes références du côté de Sommellerie de France. Abordable pour toutes les bourses. 50€ la carte cadeau. Marco, il faut battre 3 points.
2: Effectivement, il faut battre 3 points, Marie-Jeanne, en répondant correctement à ces 5 questions. Il faut deviner la voix de personnalité que l'on va te diffuser. La question de culture générale, les paroles de chanson à compléter, la question sur la Lorraine et la question bonus.
0: Ok. Marie-Jeanne qui me disait, j'ai écouté Amandine avant. T'avais les réponses aux questions d'Amandine?
3: Non. Bon, j'avais pas Michel Denisot, j'avais le Koala, j'avais la Marine peut-être, ouais, mais pas.
0: Il y en avait quelques-unes. On va passer maintenant à tes questions. Le chrono est lancé, Marie-Jeanne. Dis-moi qui parle.
1: Coucou, c'est qui?
4: La France insoumise devrait s'appeler la France islamiste. Parce que à chaque fois que la France insoumise s'exprime, ils sont dans la roue des fondamentalistes islamistes. Le burkini, ils sont pour. La baïa, ils sont pour. Le voile, ils trouvent ça formidable. Sur des gamines de 6 ans, c'est formidable. C'est sans doute ça, la gauche qui défend l'égalité entre les hommes et les femmes.
0: Qui parlait, Marie-Jeanne?
3: Je dirais peut-être Bardella.
1: La question culture générale.
0: Marie-Jeanne, quelle mer sépare le Royaume-Uni de la Norvège?
3: Je dirais la Manche.
0: Ok, la chanson va s'arrêter. À toi de me donner la suite.
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2: Ok, réponse enregistrée. Marie-Jeanne, quelle nouvelle voie verte cyclable et piétonne a été inaugurée en Moselle mardi? Est-ce que c'est la voie verte entre Peltre et le CHR de Mercy, ou entre Rodemack et Entrange, ou entre Ars-sur-Moselle et Marly?
0: Je dirais Mercy et Peltre.
2: Mercy et Peltre, c'est nous qui voici la dernière question.
1: Mettez baskets.
2: Quel pays est représenté par l'équipe de rugby des All Blacks?
0: La Nouvelle-Zélande.
1: 9h, 11h. Qui réussira le 5 à la suite sur leur FM?
2: 5 à la suite, ok. J'ai l'impression qu'on a une candidate très sérieuse, Marco.
3: Appliquée.
2: Une première réponse donnée au hasard. Marco, est-ce que c'est la bonne réponse?
3: C'est la bonne réponse, effectivement. Oui. Homme politique qui est actuellement tête des sondages pour la présidentielle. On vote dans un an pour élire un nouveau président, l'après Emmanuel Macron. Et cet homme-là, c'est effectivement Jordan Bardella.
4: La France insoumise devrait s'appeler la France islamiste. Parce que à chaque fois que la France
2: alors
4: insoumise.
2: Alors vous doutez que c'était pas quelqu'un de la France insoumise qui parlait.
3: Ah oui, bah forcément. En tout cas, il y a derrière lui, à l'heure actuelle, au niveau des sondages, pour l'instant, il y aurait Bardella en tête, suivi d'Edouard Philippe. Et puis, le petit nouveau qui est arrivé dans la course à la présidentielle, c'est l'ex-premier ministre, tu te rappelles? Tout jeune.
2: Gabriel Attal.
3: Voilà. Bon, verdict dans un an, les choses ont le temps d'évoluer, oui. Mais en attendant, pour l'instant, le classement donnerait celui-ci. Quelle mer sépare le Royaume-Uni de la Norvège? Tu nous as dit la Manche, alors c'est pas bête, hein, comme réflexion.
2: C'est dans la zone.
3: La Manche, c'est dans la zone, mais là, c'est la mer du Nord qui sépare le Royaume-Uni de la Norvège. La Compagnie Créole, ça fait du bien d'entendre ce son-là. Là, on est en pleine canicule, c'est déjà l'été avant l'heure, on retourne en 1986. Ça fait rire les oiseaux.

0: Eh oui, aux couleurs de l'arc-en-ciel pour ce grand classique de la compagnie créole. La nouvelle voie verte cyclable et piétonne qui est inaugurée en Moselle ce mardi, c'est bel et bien la voie verte entre Pelt et le CHR de Mercy. Ça, c'est plutôt pas mal, une voie verte tout à fait magnifique pour aller se balader, profiter des rives de la Moselle. Ça fait 3 points. Et puis le pays représenté par l'équipe de rugby des All Blacks. Il y avait un certain John Alomou qui n'est plus de ce monde aujourd'hui, mais c'était là la grande figure de proue des All Blacks. Et il représente forcément avec le Raka la Nouvelle-Zélande.
1: Nouvelle-Zélande, on est bien là. Ça fait combien de points?
0: 4 points. Tu prends la tête du 5 à la suite, Marie-Jeanne, bravo.
1: 4 points.
2: Super, alors.
1: Pour ton premier passage dans le jeu, j'ai envie de dire bravo. Bravo, chapeau, là tu laisses Amandine tranquillement à Biarritz rentrer en voiture. Pas de carte cadeau aujourd'hui pour Amandine, c'est sûr. Alors peut-être pour toi, mais attention, Marie-Jeanne, il reste encore 3 autres candidats. On jouera à Cirque-les-Mains, à Longeville-les-Saint-Avold et à Pagny-sur-Moselle. Bonne journée, Marie-Jeanne.
2: Ben, merci à vous aussi.
1: Au revoir. Salut Marie-Jeanne sur leur FM, journée de repos pour Marie-Jeanne. Au revoir Marie-Jeanne. Voici Torn, c'est Nathalie Mrulia sur leur FM, la radio Lorraine. On va tranquillement vers le prochain candidat d'ici des petites minutes. À tout de suite.

0: Le FM Souvenir avec toi, en évidemment les années 90 avec Nathalie Imbruglia. Retour en 2026 là dans quelques instants. San Francisco, la reprise signée Sound of Legend. Et le 5 à la suite les amis, jusqu'à 11h pour gagner aujourd'hui cette carte cadeau de 50€ avec Sommellerie de France.
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2: Allez, 5 à la suite avec Nasser, notre candidat numéro 3 ce matin à Cirque-les-Bains. Salut Nasser, comment ça va?
3: Salut Nasser.
4: Salut à toute l'équipe. Ça va, c'est dur.
2: C'est dur. Nasser, ambulancier dans la vie, hein, c'est ça?
4: C'est ça.
2: Ok, pas trop dur dans les voitures là? Descendre, monter, la chaleur?
4: Non, c'est pas dur pour la chaleur, mais c'est dur de travailler avec certains collègues.
2: Ah oui, Manuel, d'accord.
4: Manuel, Yasmine, Fabienne, Virginie, ça c'est dur.
2: À qui le dis-tu? À qui le dis-tu, Nasser? À qui le dis-tu, les collègues? On les choisit pas, hein.
3: Tu ne peux pas vivre sans moi, Bruno. Tu ne peux pas.
2: Non, mais c'est bien.
4: Il te plaît, Bruno.
2: Écoute, hein, moi, je viens travailler. Hein. Bon. Évidemment, quand on a les meilleurs collègues du monde, ça fait du bien de venir au travail. Nasser, 5 questions pour remporter ces 50€ en carte cadeau Sommellerie de France. Marco, on est prêt pour Nasser.
3: Effectivement, pour toi Nasser, une voix de personnalité identifiée, une question de culture générale, les paroles de chansons complétées, la question sur la Lorraine et la question bonus. Attention Nasser, 4 points de GT inscrits.
2: Ah oui.
3: Et c'est l'œuvre de Marie-Jeanne, bonne chance.
2: Allez Nasser, chrono déclenché, dis-moi Nasser, qui parle?
5: Coucou, c'est qui?
6: Je mets des faux rendez-vous. Pour les étapes de montagne, attention, hein, c'est-à-dire 5-6 étapes, c'est-à-dire entre...
5: La question culture générale.
2: On passe. Quel mot peut être placé après ceci? Temps, croc et point.
4: Monsieur.
5: Prends ton micro et chante.
3: Extraordinaire.
2: Chaussure. La chanson va s'arrêter. Donne-moi la suite, Nasser.

0: Enfin.
1: T'es sûr d'être Lorrain ?
2: Comment s'appelle l'exposition sur l'avenir de l'humanité installée au zoo d'Amnéville ? Est-ce qu'elle s'appelle Spirit, Hopes ou Sadness ?
0: Hopes, je crois.
2: Hopes, ok, c'est noté. On y va pour la dernière question pour toi, Nasser.
1: La question record.
2: Quel exploit Sir Edmund Hillary et Tenzing Norgay furent-ils les premiers à accomplir en 1953 ?
0: Je sais plus.
2: On passe, salut.
0: Je passe.
1: À 11h. Qui réussira le 5 à la suite sur leur FM ?
2: Ok, au moins on a bien ri, Nasser. Je pense que les 4 points, franchement, je pense que c'est compromis.
3: Ah, c'est même pas plus m'avancer. Que compromis, là.
2: Mais bon. Allez, on revient sur les réponses pour Nasser. Première réponse, qu'est-ce qu'on a eu comme réponse ? On a passé.
0: J'ai passé.
3: Effectivement, présentateur que l'on a vu débarquer sur M6, après s'est démêlé avec la justice, on fait qu'il a été retiré de l'émission.
2: Eh oui.
3: Pourtant, il vendait des appartements et des maisons tous les dimanches après-midi et samedis. Oui, c'était Stéphane Plaza.
0: Ouais.
4: Je mets des fours.
0: Plaza, ouais.
4: Pour les étapes de montagne, attention, hein, c'est-à-dire.
3: Qui faisait partie 5, à l'époque des animateurs étapes. Préférés des Français.
2: Ouais.
3: Il est vite descendu, hein.
2: Ouais,
3: ce qu'on appelle le syndrome Patrick Bruel ces derniers temps.
2: Ah, bah oui, voilà. Ouais.
3: Voilà, on monte très vite, on descend très vite.
2: On descend.
3: Le mot qui peut être placé après ceci. Écoute bien, Nasser. Temps, croque et point. Tu nous as dit monsieur parce qu'il y avait le croque monsieur, mais un temps monsieur et un point monsieur, moi je connais pas. Par contre, un temps mort, un croque mort et un point mort,
0: oui,
3: ça
0: un
3: marche.
0: Un temps mort, ouais. Mais bon, j'avais pas très bien compris la question.
3: On sent la petite hypoglycémie de 10 heures. Hein. Croque monsieur, c'est fin. Bon, au petit bonheur, je veux du soleil, on repart en 1991.
5: Tu restes canon.
3: Ah oui, on va retrouver maman pour ce grand classique de la chanson française. On n'a toujours pas marqué de point, Nasser. Là, ça devient inquiétant quand même. Bon, comment s'appelle l'exposition sur l'avenir de l'humanité installée au zoo d'Amnéville ? Tu nous as dit Hopes et c'est une bonne réponse.
2: Ah.
3: Exposition très, très, très, très belle. Hein. Allez voir vraiment au zoo d'Amnéville. Ça fait un point. Et puis, l'exploit que Sir Edmund Hillary et Tenzing Norgay ont été les premiers à accomplir en 1953, eh bien, c'est la première ascension de l'Everest.
2: 1953.
0: Ah, de l'Everest, ouais.
2: Ok. Bon, un point Nasser ce matin. Alors, on a bien rigolé. Ça, oui. Mais pour la carte cadeau.
0: J'invite tous mes collègues à participer à votre jeu.
2: Ah, ouais. En plus, c'est sympa, en plus, Nasser. Eh, pas mal. Pas mal. Bonne journée, Nasser. Attention à la chaleur en voiture.
0: Bonne journée.
2: Salut. Allez. Nasser, notre candidat de Cirque Les Bains. Un point. Donc, on reste toujours sur Marie-Jeanne qui mène la danse ce matin, le 5 à la suite. 4 points. 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On écoute Kinvé, nous en nouveauté, Soleil dans ma tête.
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0: l'été sur leur FM, la Radio Lorraine. Tame Impala dans quelques petites minutes. Dracula. Et on rejoindra 10h avec les infos de Clémence Taubary et le retour du 5A, la suite pour la dernière partie de cette semaine.
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0: Alors FM déjà à 10h et une petite minute, le 5 à la suite les amis, après Jake et Carla et les infos de Clémence Lobary.
1: Bonjour à tous. La canicule commence enfin à reculer. L'épisode de forte chaleur commence à régresser sur les régions du nord-ouest aujourd'hui. Ailleurs, les températures restent élevées. 11 départements sont toujours en vigilance orange canicule. Sont concernés la capitale et sa petite couronne, ainsi que la façade atlantique de la Gironde à la Loire-Atlantique. Météo France annonce 34 et 35 degrés à Paris. À Nantes, jusqu'à 36 degrés sont à prévoir au pic de la journée. Et conséquence de la chaleur, la SNCF a annulé hier et aujourd'hui des trains intercités entre Paris et le sud-ouest ainsi qu'entre Bordeaux et Marseille. La compagnie ferroviaire craint en effet des pannes de climatisation sur les rames corail. Dans le reste de l'actualité, l'Europe condamne fermement la frappe d'un drone en Roumanie. L'appareil a percuté cette nuit un immeuble sur la commune de Galați, près de la frontière avec l'Ukraine. Il s'est écrasé sur le toit du bâtiment, provoquant un incendie. Deux personnes ont été légèrement blessées. Jean-Noël Barrot a notamment dénoncé un acte irresponsable de la Russie. Le ministre des Affaires étrangères annonce convoquer l'ambassadeur de Russie en France. Patrick Bruel ne participera pas à la prochaine édition des Enfoirés en 2027. L'artiste visé par des accusations d'agression sexuelle et de viol a décidé de se retirer selon une information de BFM TV confirmant un article de Mediapart. On rappelle que Patrick Bruel doit également débuter une tournée personnelle prochainement. Une réunion qui s'annonce tendue au siège de Total Energy à Paris. Les actionnaires se retrouvent aujourd'hui pour l'assemblée générale de l'entreprise. À cette occasion, plusieurs ONG de défense de l'environnement appellent à manifester pour dénoncer le soutien financier et politique dont continue de bénéficier le groupe. Ces images impressionnantes à Cap Canaveral en Floride. La fusée New Glenn de Blue Origin a explosé spectaculairement hier. Personne n'a été blessé. La société a indiqué avoir constaté une anomalie lors de l'essai de mise à feu des moteurs. La fusée New Glenn est au cœur des ambitions lunaires de Jeff Bezos, mais aussi de la NASA. Et puis du tennis avec le troisième tour de Roland-Garros. Un seul Français sur les cours. Quentin Alice affronte aujourd'hui le numéro 3 mondial, l'Allemand Alexander Zverev. Excellente matinée à tous.
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1: L'ORFM, la radio Lorraine, avec Justine à Longeville et Saint-Avold. Salut Justine.
2: Salut Justine.
3: Salut Bruno, salut Marco.
1: Comment ça va Justine?
3: Ça va, très bien.
1: Ouais, ok, aujourd'hui, la chaleur, toi c'est bon, t'es à la maison. Alors oui, tu m'as dit t'es en arrêt, c'est ça?
3: Voilà, c'est ça, ouais.
1: Arrêt et reprise.
3: Ouais, là je suis au frais, ça va à l'ombre.
1: Ok. Tiens, on parlait des fruits de l'été avec Marco hors antenne là. Alors Marco, toi c'est l'ananas. Hein.
2: Ah l'ananas, ouais, l'ananas Victoria. Je pourrais en manger tous les jours.
1: Ça, moi c'est la pastèque.
2: Tout plaisir.
1: T'as un fruit de l'été préféré, toi?
3: La nectarine.
2: Ah ouais.
1: La nectarine, ah oui, c'est bon aussi.
3: Ah,
1: ça.
3: Ouais.
1: Nectarine, moi j'aime bien ça en salade sucrée salée, la petite nectarine avec un petit vinaigre balsamique, on valide, hein, ça marche.
2: C'est pas mal.
1: Ah ouais, c'est pas
3: burrata.
1: Mal. Ah oui. Ah, si on commence à glisser vers le terrain de la burrata, là, on va plus s'en. Ah
2: écoute, ouais, j'ai envie de te dire qu'on va finir dans une petite trattorie dans le centre de Thionville. Hein,
1: t'as prononcé le mot magique là.
2: Je pense qu'à 10h, il est temps d'aller manger.
1: La burrata. Ok, allez, c'est parti pour ton questionnaire, ma chère Justine. Justine, aujourd'hui, on va te poser 5 questions. Score à battre, Marco. 4 points.
2: 4 points, effectivement. Ah oui, le score de Marie-Jeanne qui tient la tête pour l'instant. On a bien sûr de votre personnalité à identifier, une question de culture générale. Les paroles de chansons complétées, la question sur la Lorraine et bien entendu la question bonus. On te souhaite bonne chance, Justine.
1: Justine, merci. On va tout de suite déclencher le chrono. Allez, c'est parti, Justine. Justine, dis-moi qui parle.
4: Coucou, c'est qui?
5: Je prends des cours de chant.
1: Okay.
5: Avec un excellent prof de chant qui s'appelle Jérémy Reynolds, que j'adore et que je salue. La voix, c'est comme les muscles des sportifs, si on l'entraîne pas, ça s'endort.
1: Catherine Laborde.
4: La question culture générale.
1: Quel est l'opposé de bâbord?
3: Tribord.
1: Tribord, ok. Donne-moi la suite de la chanson dès qu'elle s'arrête.
4: Prends ton micro et chante.

0: tout s'éclaire.
1: Tout s'éclaire.
2: T'es sûr d'être Lorraine?
1: Quel événement sportif fera son retour au Seven Casino d'Amnéville samedi 6 juin? Est-ce que c'est du MMA? Est-ce que c'est du catch ou de la boxe?
0: Allez, je vais dire du catch.
1: Catch, c'est noté. Voici la dernière question pour toi.
2: La question dessin animé.
1: De quelle race animale est le fidèle comparse de Shrek dans ses aventures?
0: Un âne.
2: 9h, 11h. Qui réussira le 5 à la suite sur leur FM?
1: Le 5 à la suite, évidemment que c'est un âne hein, pour Shrek.
3: Oui, ah oui, Marco, oui, c'est l'âne avec la voix d'Eddie Murphy.
1: Avec la voix d'Eddie Murphy. On y va pour cette voix. Alors Catherine Laborde, selon toi, la voix à deviner, Marco?
3: C'est un peu plus aigu hein, que la voix de Catherine Laborde. Bon, là, on parle d'une chanteuse qui a été l'épouse de Johnny Depp pendant des années, qui a été l'égérie de la France dans les années 80 avec Joel Taxi. Et c'est Vanessa Paradis.
1: C'est Vanessa Paradis.
4: Oui. Elle prend des cours de chant. Okay. Avec un excellent
3: la voix qui a pas trop changé hein, avec les années.
4: Vanos, que j'adore,
1: et en pleine tournée en ce moment et ça cartonne la tournée de Vanessa Paradis.
3: Eh oui, on adore Vanessa Paradis. L'opposé de Babor, c'est bien sûr Tribord. Facile, ça fait un point, Justine. Axel Bauer, on écoute Éteins la lumière et on repart en 1990.

0: Eh oui, cherche un peu de lumière, tout s'éclaire. Les paroles de Axel Bauer. L'événement sportif qui fera son retour au Seven Casino d'Amnéville le samedi 6 juin prochain. Alors on a bien compris qu'on parlait d'un sport de combat. Ce n'est pas de la boxe. Ce n'est pas du catch non plus, ma chère Justine. Ce sera bien
1: le
0: cage avec le MMA qui fait son retour au Seven Casino pour une seconde édition. Et puis la race animale à laquelle appartient le fidèle comparse de Shrek dans ses aventures, c'est bel et bien l'âne. L'âne qui parle même peut-être un peu trop, d'ailleurs.
2: Et ouais, c'est ça.
0: Il le saoule, hein,
2: Il est piquant, hein, des fois.
0: Hein. C'est vrai aussi.
2: Il est piquant. Alors, on a combien de points
0: là, ça fait 3 points, Justine. C'est pas assez.
2: 3 petits points, Justine. On s'arrête là ce matin. Profite bien du week-end avant ta reprise pour
1: merci
2: le travail lundi.
1: Aussi.
2: Salut, Justine.
1: Merci, bon
2: Justine. Allez, les Corses sur leur FM, la Radio Lorraine. Marco, il reste un candidat. C'est une candidate d'ailleurs qui sera là avec nous. Marianne de Pagny-sur-Moselle dans quelques instants. Là, on fait retomber la pression avec les Corses. Et Breathless sur leur FM, la Radio Lorraine.

0: Elizabeth Taylor maintenant, le nouveau Taylor Swift. Exceptionnel, moi j'adore. Extrait de son dernier album. On a Célestal également, Beautiful Lie, quand je vous disais hein, qu'on a pris un peu d'avance sur l'été tout à l'heure. On est là également avec un point sur l'état de la circulation en Lorraine et au Luxembourg. Et puis la dernière candidate du 5 à la suite d'ici quelques minutes.
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2: Marco, à 10h21, ça dit quoi sur les routes de la région?
3: On a des ralentissements sur le secteur de Moyeuvre-Grande, réseau secondaire, et puis pour le reste, tout va plutôt bien ce matin, profitez-en.

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1: 5 à la suite sur Lor FM, la radio de Lorraine à 10h27. Marco, il est l'heure d'accueillir la dernière candidate de cette semaine. Avec ce cadeau de 50€ offert par Sommellerie de France, la carte cadeau, c'est Marianne qui joue avec nous. Bonjour Marianne.
2: Salut Marianne.
3: Bonjour.
1: À Pagny-sur-Moselle dans le 54, comment ça va Marianne aujourd'hui?
3: Ça va, il fait chaud.
1: Marianne, ok, il fait chaud. Toi tu travailles en grande surface, c'est ça?
3: Oui.
1: Ok, travail ou repos aujourd'hui?
3: Repos.
1: Ok, repos. Alors, vous êtes quand même nombreux à prendre du repos. C'est vrai qu'on se disait, Marco, il y a peu de monde sur les routes cette semaine, un petit peu moins de coups de fil, etc. Donc, semaine tranquille. Qu'est-ce que tu as comme plan sympa pour cette journée ou pour ce week-end?
3: Ben, repas avec les enfants, pour dimanche, et puis sinon, repos, là.
1: Ah, super. On mange quoi dimanche, Marianne?
3: Je ne sais pas, je suis invitée.
1: Ah, invitée. Ok, pour une fois, on met les pieds sous la table. Et c'est tant mieux. Ok, Marianne, carte cadeau de 50€. Alors attention, il va falloir performer. Marianne, c'est ta première fois au 5 à la suite. Et le score à battre, c'est 4 points. Est-ce que tu as écouté les précédents candidats?
3: Non, je ne suis pas stressée, voilà.
1: Pas stressée, ah bah oui, c'est une technique par coup pour passer le stress.
2: C'est une très bonne technique, ma chère Marianne, parce que Marie-Jeanne a fait 4 points. Et pour toi, il y aura bien sûr ces 5 questions auxquelles il faudra répondre avec, pour commencer, cette voix de personnalité, identifier la question de culture générale, les paroles de chanson à compléter, la question sur la Lorraine et bien entendu, la question bonus. On te souhaite... Ah bah non.
1: Ah bah alors.
2: Ah bah non, bah Marianne. Bah
1: oh
2: non.
1: Marianne, Marco.
2: Bah alors, je lui ai fait peur avec les questions.
1: Marco, on va essayer de rappeler Marianne. Regarde, normalement, j'ai ce petit bouton là qui me permet
2: de rappeler automatiquement.
1: Il y avait
2: quand même la question bonus à la fin. C'est la dernière question du questionnaire qu'on pose à tous les candidats. Et pour l'instant, on le disait, c'est Marie-Jeanne qui mène la danse avec 4 points. Alors, va-t-on retrouver Marianne pour finir le 5 à la suite, le dernier de la semaine?
1: Je compose le numéro de Marianne. On est en direct, hein, c'est comme ça la radio en direct, hein, les amis. Il y a des petits, des petits aléas techniques. Allez, c'est reparti. Évidemment, ça ne fonctionne pas du premier coup puisque sinon ce serait un peu trop marrant. Alors, le numéro de Marianne. Est-ce que tu penses que Marianne a eu peur au dernier moment?
2: C'est possible, c'est possible. 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
1: Bon, Marco, bonne nouvelle. Oui. Marianne est avec nous. Marianne, qu'est-ce qui s'est passé? Ça a coupé?
3: Ben oui, ça a coupé.
1: Tu vois, alors on a tellement parlé, on n'a même plus la petite musique du fond. Ah bon. Marianne, les 5 questions ont été rappelées par Marco. On y va, c'est parti. Chrono déclenché. Marianne, dis-moi qui parle.
4: Coucou, c'est qui?
5: J'avais entendu un psychanalyste dire que le pardon, c'était la liberté. Et quand j'ai entendu cette phrase, je me suis dit, mais c'est tellement juste. Je pense qu'à partir du moment où on arrive à pardonner, on enlève les boules qu'on a dans la gorge et dans le ventre et qui vous rendent la vie impossible.
1: Alors, qui parlait, Marianne?
3: Christine Bravo.
1: Christine Bravo.
0: La question culture générale.
1: Marianne, selon l'expression, lors de quel mois ne doit-on pas se découvrir d'un fil?
3: Avril.
1: Avril, la chanson va s'arrêter, Marianne, donne-moi la suite.
0: Prends ton micro et chante.

0: Je passe.
1: Allez, on passe.
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1: Quelle grande bourse se tiendra dimanche à Blida, à Metz ? Est-ce que c'est une bourse aux vêtements, aux vélos ou aux antiquités ?
0: Au vélo ?
1: Bourse au vélo, nous dit Marianne. C'est noté.
2: La question, série TV.
1: On termine par une question télé. Quelle série Canal+, menée par Jonathan Cohen, a parodié l'émission de télé-réalité Le Bachelor ? Jonathan Cohen, parodie du Bachelor, tu me dis ? Marianne ? Est-ce que t'es avec nous, Marianne ?
0: Oui, oui.
1: Alors, la réponse ?
0: Le baccalauréat.
1: Baccalauréat.
2: 9h, 11h. Qui réussira le 5 à la suite sur leur FM ?
1: Le baccalauréat, ok. Pas très à l'aise, en direct à la radio, j'ai l'impression, Marianne. Non, je me trompe ? Bon, écoute, le score à battre, c'est 4 points. Ça va être un peu compliqué, je te le cache pas. Mais oui, ton score officiel, on va y arriver. Tu nous as dit, alors, qu'est-ce que c'était la réponse pour la voix, Marco, sur
3: Christine,
1: la
3: Bravo.
1: Christine Bravo.
3: Alors, elles sont collègues, généralement, chez nos confrères des grosses têtes. Quoi. Elles vont voir Laurent Ruquier. En attendant, cette grande dame, on la voit souvent sur les planches. On la voit dans des séries, dans des films également. C'est une dame que l'on aime beaucoup. Elle s'appelle Michel Bernier.
4: J'avais entendu un psychanalyste dire que...
0: Le pardon.
1: Michel Bernier était la bonne réponse.
3: Ah oui, Michel Bernier était la voix à découvrir ce matin. Selon l'expression, lors de quel mois ne doit-on pas se découvrir d'un fil ? C'est bien entendu le mois d'avril. Ça fait un point, Marianne. On retourne en 1991 pour écouter François Feldman. C'était Joy. Amour.

0: Ah oui, de ses yeux qui brillent. J'adore ce titre, Franz Hoffelmann. J'aime bien ce
1: souvenir. Ouais.
0: Très très beau souvenir. Ouais. Il y a une grande bourse qui se tiendra ce dimanche sur le lieu de Blida à Metz. Ce n'est pas une bourse aux vêtements. Ce n'est pas une bourse aux antiquités. C'est bel et bien une bourse au vélo. D'ailleurs, si vous voulez déposer votre vélo et pourquoi pas lui offrir une seconde vie, le revendre, vous pouvez y aller à partir d'aujourd'hui.
1: Et faire des bonnes affaires là pour l'été, des petites sorties en vélo sympa le soir.
0: Exactement. Ça c'est possible. Et puis la série Canal Plus menée par Jonathan Cohen qui a parodié l'émission de télé-réalité Le Bachelor. C'était une tranche de rire colossale parce qu'il s'est entouré d'un casting 5 étoiles pour mener cette parodie. C'est La Flamme.
1: La Flamme.
0: Et qui a été suivi par Le Flambeau d'ailleurs.
1: Et Le Flambeau qui reprend Koh-Lanta.
0: Voilà, okay, tout à fait.
1: Parfait.
0: Un peu moins fort quand même que La Flamme.
1: Ah ouais, quelques pépites quand même, moi je me rappelle. Avec Cadmerade, avec Laura Felpin. Et toute la bande. Ok, combien de points pour Marianne, Marco?
0: On est à 2 points, Marianne, c'est pas assez.
1: Marianne,
0: ce matin.
1: Bon, pour un premier score, on est bien. Tu sais comment se passe le jeu. Tu seras de retour quand tu le voudras avec plaisir, Marianne.
2: Ah bah avec plaisir, merci.
1: Bonne journée, au revoir Marianne.
0: Salut Marianne.
1: Notre gagnante ce matin c'est Marie-Jeanne. Marie-Jeanne, direction Metz pour les 50 euros de carte cadeau, bien sûr, Sommellerie de France. On retrouve notre candidate Marie-Jeanne juste après Stéphane Echer.
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0: classiques de la chanson française avec Stéphane Echer. C'était pas d'amis comme toi. Alors FM, la radio Lorraine, c'est la fin, Marco, déjà de cette belle semaine avec notre partenaire.
1: C'est passé vite. Hein.
0: 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Vous en faites ce que vous voulez, en tout cas. Notre gagnante, elle est ce matin avec nous en direct et c'est Marie-Jeanne, direction Metz, pour la dernière gagnante de la semaine. Marie-Jeanne, bravo.
1: Bravo, bravo Marie-Jeanne.
2: Merci beaucoup. Merci.
0: Bravo.
2: C'est la chance du débutant.
0: Chance du débutant, ben oui,
1: faut
0: voilà.
1: Faut la saisir et ça a été fait, bravo.
0: Personne n'a fait mieux que toi, 4 points ce matin, donc nous avons notre gagnante, belle gagnante, Marie-Jeanne, du côté de Metz. Bon ben voilà, tu vas pouvoir te servir de ta carte,
2: alors,
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1: Grande ville, forcément.
2: Oui,
0: à Metz, je crois Montilly, les Metz, oui. Ils sont partout. Voilà, bonne journée Marie-Jeanne.
1: Merci. Salut Marie-Jeanne.
2: Merci beaucoup,
1: bon week-end.
2: À vous aussi.
0: Allez, c'était très sympa sur leur FM. Alors, le nouveau cadeau, nouvelle partie. À partir de lundi, Marco, nouveau cadeau avec vos entrées pour le festival
1: Cabaret Vert.
0: Cabaret Vert, ouais.
1: Eh oui, direction les Ardennes pour aller admirer un des plus grands festivals du Grand Est avec les meilleurs artistes qui se réunissent sur scène durant ces plusieurs jours, notamment.
0: Ouais.
1: 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Ça marche également, vos coordonnées complètes. 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
0: C'est du 20 au 23 août avec Gims, Théodora, Dizis, Charlotte Cardin. Il y a Kaigo qui sera là, Sébastien Tellier, je vois Feu Chatterton, les Deftones également, légende du métal, Body Count avec Ice-T qui sera là également. Les amis, vos places à gagner à partir de lundi, dépêchez-vous, ça va partir très très vite. Shakira, Bélé dans quelques instants, Algotou. Marco, à lundi.
1: À lundi, bon week-end.
0: À lundi sur leur FM pour un nouveau 5 à la suite et puis un nouveau Réveil leur FM en compagnie de Johan. Nous, on reste ensemble évidemment. 11h13 tout à l'heure, on rouvre la boîte à hit et puis on aura également une ou une gagnante ou un gagnant pour l'opération Fête des Mères. Il est encore temps d'envoyer leur maman au 7-14-15.
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0: La chanteuse anglaise Freya Sky, Silent Treatment sur leur FM, la radio Lorraine à 10h et 54 minutes. On se dirige tranquillement vers 11h. Alors les infos avec Clémence Lobary, 11h13 on ouvrira la boîte à hit qui nous ramènera en 2011. On redécouvre un souvenir chaque matin sur leur FM avec quelques anecdotes. Alors là je vous ai préparé un vrai titre estival, un vrai titre de week-end. On prendra un petit peu de l'avance sur l'été. Donc 2011 et puis tirage au sort pour une maman qui sera couverte de cadeaux avec nos partenaires La Serre à Thionville, votre fleuriste préféré. 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Il est encore temps de jouer en envoyant Laure Maman au 7-14-15. Les frangins de Toulouse arrivent. Big Flo et Oli. Avec Picasso, nouvel extrait de l'album Karma. C'est juste avant les infos de 11h sur Laure FM.
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0: 11h, on passe cette belle journée ensemble sur Lore FM, les infos Clémence Lobary et la boîte à hit à 11h13.
1: Bonjour à tous. Condamnation unanime après la frappe d'un drone en Roumanie. La porte-parole de l'OTAN a notamment dénoncé l'irresponsabilité de la Russie. Un acte irresponsable également pour Jean-Noël Barrot, le ministre français des Affaires étrangères qui annonce convoquer l'ambassadeur de Russie en France. L'appareil a percuté cette nuit un immeuble sur la commune de Galati, près de la frontière avec l'Ukraine. Deux personnes ont été légèrement blessées. Et sur le front de la guerre au Moyen-Orient, les États-Unis et l'Iran seraient sur le point de s'entendre. Le vice-président américain de JD20 a en tout cas admis que les discussions avaient progresser. Les deux pays pourraient mettre au point un protocole d'entente afin de prolonger le cessez-le-feu de 60 jours. Et dans ce contexte, l'inflation augmente encore en France. En mai, les prix sont en hausse en moyenne de 2,4% sur un an, selon ce matin une estimation de l'INSEE. En avril, la hausse sur un an avait été évaluée à 2,2%. Cette progression s'explique notamment par l'accélération des prix de l'énergie. L'actualité, c'est également la canicule qui fléchit un peu. L'épisode de forte chaleur commence à régresser sur les régions du Nord-Ouest aujourd'hui. Ailleurs, les températures restent élevées. 11 départements sont toujours en vigilance orange canicule. Sont concernés la capitale et sa petite couronne ainsi que la façade atlantique. La tournée des Enfoirés se fera sans Patrick Bruel. Le chanteur visé par 4 plaintes pour viol en France est retiré selon une information confirmée par l'AFP. Il a ainsi envoyé un message aux membres de la troupe où il explique vouloir éviter de les placer dans un quelconque embarras. On rappelle que plusieurs concerts de l'artiste ont été annulés au Québec et en Suisse. Emmanuel Macron en Eure-et-Loire dans le cadre des journées Choose France. Le président devrait annoncer, selon la presse locale, 42 millions d'euros d'investissement dans une usine Staub du Nord, un site qui produit notamment des ustensiles de cuisine. Et puis on termine avec un mot de football. Les 3 jours après s'être neutralisé lors du barrage aller 0 partout, Nice reçoit Saint-Etienne ce soir. Les Aiglons garderont-ils leur place dans l'élite? Tous les Verts retrouveront-ils la Ligue 1? Ce barrage retour se jouera à huis clos à l'Allianz Riviera. C'est à 20h45. Excellente fin de matinée à tous.

0: Nouveau hit, je pense à vous sur Leur FM, la radio Lorraine. On a le soleil, on est à quelques heures du week-end et cette boîte à hit, les amis, on va l'ouvrir ensemble. Retour en 2011 pour un hit signé Pitbull. Alors, il n'est pas tout seul hein, sur ce titre. Il y a également le chanteur Ne-Yo, Afrojack et Nayer. C'était le numéro 1 sur la playlist Leur FM et partout en France. Le 29 mai 2011, le début des années 2010, une période où la pop, l'électro et le hip-hop fusionnent complètement pour dominer les radios du monde entier. Le titre sort cette année-là sur l'album Planet Pit. 2011, c'est l'âge d'or des DJ. David Guetta, Calvin Harris, Swedish House Mafia notamment imposent l'électro dans la pop grand public. Pitbull comprend très vite cette évolution et devient l'un des premier rappeur à construire sa carrière autour de ses collaborations dance internationales. Give Me Everything, c'est l'exemple parfait de cette recette, un refrain pop ultra fédérateur chanté par Ne-Yo, une production signée Afrojack, très électro, un rap accessible de Pitbull et puis une énergie taillée pour les clubs. Mais derrière l'ambiance festive, le décor n'est pas si rose que ça, le thème est plus profond qu'il n'y paraît. Le morceau repose sur une idée simple, profiter du moment présent parce qu'on ne sait jamais ce que demain nous réserve. Le fameux Tonight, Give Me Everything Tonight n'est pas seulement une invitation à faire la fête, c'est aussi une philosophie de vie très liée à l'histoire personnelle de Pitbull qui n'a pas toujours été facile. Né à Miami dans une famille d'origine cubaine, il grandit dans un environnement difficile. Son père a connu l'exil après la révolution cubaine et Pitbull a souvent expliqué que cette histoire familiale lui avait appris à saisir les opportunités quand elles se présentent. Cette idée du carpe diem traverse toute sa carrière et se retrouve dans Give Me Everything. Quelques anecdotes sympas sur ce titre. Pitbull qui a été poursuivi en justice par l'actrice Lindsay Lohan après avoir mentionné son nom dans les paroles. Alors je cite, je me suis retrouvé derrière les barreaux comme Lindsay Lohan au tout début de la chanson. L'affaire a finalement été rejetée. Elle a contribué quand même à faire le buzz autour du titre. Contrairement à beaucoup d'artistes de sa génération, Pitbull continue à l'heure actuelle de remplir les stades et les festivals, les tournées dans le monde entier. Il est devenu une véritable marque à lui tout seul, multipliant les activités dans l'événementiel, le sport, l'éducation, l'entrepreneuriat. Ces dernières années, il a également profité d'un regain de popularité auprès des plus jeunes grâce aux réseaux sociaux où son personnage de Mr. Worldwide, son gimmick, est devenu un véritable phénomène culturel. Écoute le titre en intégralité dans quelques instants. 2011, c'est également l'année où on découvrait le duo Omar Sy, François Cluzet dans Intouchable, un film d'Éric Toledano et Olivier Nakache, les deux producteurs qui nous proposent en ce moment le film Juste une illusion au ciné avec Louis Garrel et Camille Cotin. Vous avez peut-être gagné vos places de ciné sur Leur FM pour aller voir ce titre ou le titre de votre choix. Mickey également et Pitbull avec Ne-Yo dans quelques instants après un point sur l'état du trafic en région et puis prochaine étape de cette fin de matinée 11h30, tirage au sort d'un ou une heureuse gagnante pour cette belle opération Fête des 2026.
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2: Info trafic avec de forts ralentissements sur l'autoroute A31 dans la traversée de Nancy, secteur Maxéville, en direction Nancy. Vous circulez au ralentissement également entre Custine et Dieulouard, là aussi direction Nancy, sur 2 à 3 km.

0: L'heure FM, c'était Claudio Capéo. Qu'est-ce qu'il me restera? Vous avez choisi l'heure FM, la radio Lorraine. Et alors, certains d'entre vous ont envoyé ce fameux texto, Laure Maman, au 7-14-15 depuis lundi. On prépare la fête des mères avec nos partenaires Lasser à Thionville, Chocolaterie du Luxembourg à Tuquenu et puis Casino 2000 à Mondorf-les-Bains. Nous sommes avec Magali du côté de Terville. Bonjour Magali.
1: Bonjour Bruno.
0: Magali, c'est gagné.
1: Super.
0: Magali, tu as envoyé Laure Maman au 7-14-15. Tu gagnes cette belle bonbonnière de chocolat en forme de cœur avec des chocolats dedans. 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Et puis une belle carte cadeau là également, 30 euros pour te faire plaisir chez le fleuriste Lasser à Thionville.
1: Voilà. Ah super, merci beaucoup. Ben ouais, je suis trop contente.
0: Donc toi tu es donc chez toi aujourd'hui. Des plans pour le week-end, Magali?
1: Ah bah ce week-end on invite un anniversaire.
0: Anniversaire, d'accord, ok.
1: Voilà.
0: Et donc ce cadeau c'est pour toi, pour ta maman, ça va se passer comment?
1: Eh ben je viens d'enterrer ma maman vendredi, donc bon. Je vais lui faire une belle coupe de fleurs.
0: Eh ben écoute, on pense bien fort à elle. Magali, écoute, je te laisse dans quelques instants. On va t'indiquer comment faire pour récupérer tes beaux cadeaux pour cette fête des mamans 2026. Merci à toi, Magali. Joyce, Jonathan, allô, dans quelques instants sur Laure FM. Le retour de Joyce, Jonathan, allô, BTS également, Swim sur Laure FM. Enfin, la fête des mères, on sort le grand jeu demain pour une grande gagnante qui remportera encore plus de cadeaux, notamment cette escapade gourmande et raffinement au Casino 2000 de Mondorf-les-Bains. Alors ce sera restaurant gastronomique pour vous et puis une nuit en hôtel 4 étoiles. Continuez d'envoyer leur maman au 7-14-15.
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0: Céline Dion, Leur FM, la radio Lorraine avec dans son une petite pensée à vous peut-être qui avez eu la chance de décrocher vos tickets pour les concerts de septembre et le grand retour de Céline Dion sur scène. Dans quelques instants, nous, c'est les infos avec François Germa à midi, retour de Johan 13h pour vous emmener jusqu'à 16h et Arnaud Augustine et puis 2h de son pop rock pour vous emmener jusqu'au week-end, les amis, sans oublier le grand temps fort, un des grands temps forts de votre week-end, le mix de Johan préparé donc samedi à partir de 19h, Naïka pour se dire au revoir, One Track Mind sur leur FM. En ce qui me concerne, j'aurai le plaisir de vous retrouver demain matin, puis également dimanche, 7h pour vos meilleurs souvenirs sur leur FM. Belle journée avec nous.
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0: L'Heure FM place à l'actu, il est midi et le retour des hits se fera avec Vita, Nick Kershaw et Teddy Swims.
1: Bonjour à tous, Patrick Bruel ne participera pas à la tournée des Enfoirés. Le chanteur, visé par plusieurs plaintes pour viol et agression sexuelle, explique se retirer pour éviter de placer la troupe dans l'embarras. Patrick Bruel est un pilier des Enfoirés depuis 1993. En parallèle, le collectif féministe Nous Toutes annonce une manifestation le 16 juin à Paris pour le premier concert de la tournée de Patrick Bruel. Il doit se produire au Cirque d'Hiver. 4 de ses concerts ont été déprogrammés ou reportés au Québec et en Suisse. La France a un peu moins chaud. Il ne reste plus que 11 départements en vigilance orange canicule, de la Loire-Atlantique à la Gironde ainsi que Paris. Les températures commencent à baisser dans le nord-ouest. Météo France prévoit 20 degrés à Brest contre 29 hier. Le pic de chaleur est en revanche attendu à Paris où le mercure devrait atteindre 35 degrés. Cet épisode caniculaire d'une précocité inédite devrait se poursuivre jusqu'à demain avant une nette baisse des températures dimanche. Une enquête ouverte après la découverte d'un bébé mort dans la Maine à Angers, un nourrisson de 4 jours. Il pourrait s'agir de l'enfant qui était recherché après une tentative de suicide de sa mère. Des examens médicaux doivent être réalisés pour confirmer cette hypothèse. L'OTAN dénonce une escalade irresponsable après la chute d'un drone russe sur un immeuble en Roumanie, faisant 2 blessés légers. Le secrétaire général de l'OTAN réaffirme que l'Alliance est prête à défendre chaque pouce de territoire allié. L'OTAN va continuer à renforcer sa capacité de dissuasion. De son côté, l'Ukraine estime que l'agression russe est une menace pour l'ensemble de l'Europe. Et puis, c'est le début d'un nouveau chapitre qu'on espère couronner de succès. L'équipe de France de football se retrouve à Clairefontaine aujourd'hui, à moins de 15 jours du début de la Coupe du Monde. Sur 26 joueurs, ils ne sont que 18 sur place aujourd'hui. Les finalistes de la Ligue Conférence et de la Ligue des Champions arriveront un peu plus tard. Premier match des Bleus le 16 juin contre le Sénégal. Voilà pour l'info. Excellent après-midi.

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31: Midi et 18 minutes sur l'Heure FM, à point sur la circulation en direct avec des conditions de circulation tout à fait correctes au Luxembourg comme en Lorraine. Vous avez de l'info concernant la circulation, n'hésitez pas à appeler nous, le standard est ouvert 03 82 21 04 04. On compte sur vous, vous êtes nos yeux. Bonne route avec l'Heure FM.

0: Bonjour à tous. Patrick Bruel ne participera pas à la tournée des Enfoirés. Le chanteur, visé par plusieurs plaintes pour viol et agression sexuelle, explique se retirer pour éviter de placer la troupe dans l'embarras. Patrick Bruel est un pilier des Enfoirés depuis 1993. En parallèle, le collectif féministe Nous Toutes annonce une manifestation le 16 juin à Paris pour le premier concert de la tournée de Patrick Bruel. Il doit se produire au Cirque d'Hiver. 4 de ses concerts ont été déprogrammés ou reportés au Québec et en Suisse. La France a un peu moins chaud. Il ne reste plus que 11 départements en vigilance orange canicule, de la Loire-Atlantique à la Gironde, ainsi que Paris. Les températures commencent à baisser dans le nord-ouest. Météo France prévoit 20 degrés à Brest contre 29 hier. Le pic de chaleur est en revanche attendu à Paris, où le mercure devrait atteindre 35 degrés. Cet épisode caniculaire d'une précocité inédite devrait se poursuivre jusqu'à demain, avant une nette baisse des températures dimanche. Une enquête ouverte après la découverte d'un bébé mort dans la Maine à Angers, un nourrisson de 4 jours. Il pourrait s'agir de l'enfant qui était recherché après une tentative de suicide de sa mère. Des examens médicaux doivent être réalisés pour confirmer cette hypothèse. L'OTAN dénonce une escalade irresponsable après la chute d'un drone russe sur un immeuble en Roumanie, faisant 2 blessés légers. Le secrétaire général de l'OTAN réaffirme que l'Alliance est prête à défendre chaque pouce de territoire allié. L'OTAN va continuer à renforcer sa capacité de dissuasion. De son côté, l'Ukraine estime que l'agression russe est une menace pour l'ensemble de l'Europe. Et puis, c'est le début d'un nouveau chapitre qu'on espère couronner de succès. L'équipe de France de football se retrouve à Clairefontaine aujourd'hui, à moins de 15 jours du début de la Coupe du Monde. Sur 26 joueurs, ils ne sont que 18 sur place aujourd'hui. Les finalistes de la Ligue Conférence et de la Ligue des Champions arriveront un peu plus tard. Premier match des Bleus le 16 juin contre le Sénégal. Voilà pour l'info. Excellent après-midi.
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0: Michael Jackson qui arrive et Achille, on va s'écouter Venise. Et tout de suite les infos, bonjour.
1: Bonjour à tous. 11 départements toujours en vigilance orange canicule, de la Loire-Atlantique à la Gironde, ainsi que Paris. Hier, il a fait jusqu'à 37,8 degrés en Charente, battant le

Loise. Elle aurait assassiné son mari il y a 5 ans en plein divorce avec l'aide de 3 hommes, dont un amant. La suspecte a déjà été condamnée il y a quelques années pour des faits d'escroquerie et d'usurpation d'identité. Jean-Noël Barrot veut une fin de conflit au Moyen-Orient. Selon le ministre des Affaires étrangères, un accord est à portée de main entre l'Iran et les États-Unis. Il plaide pour la fin de cette situation qu'il qualifie d'insoutenable et dont les Français voient les conséquences à la pompe. Aujourd'hui, le secrétaire d'État américain Marco Rubio rencontrera le ministre pakistanais des Affaires étrangères. Le Pakistan joue un rôle de médiateur depuis le début du conflit. Après la chute d'un drone russe en Roumanie, les condamnations se multiplient. Pour le président roumain, une dissuasion militaire plus forte est le seul moyen pour l'Europe de contrer la menace russe. De son côté, le ministre allemand des Affaires étrangères condamne le comportement irresponsable de Moscou. Et puis le tennis à Roland-Garros, un seul Français sur le court aujourd'hui. Quentin Alice affrontera le numéro 3 mondial Alexander Zverev ce soir. Objectif atteindre les 8e de finale. Un peu plus tôt, Novak Djokovic sera opposé au Brésilien João Fonseca. C'est la fin de cette édition. Passez une excellente après-midi.

0: Take Me Away, c'était Tips sur Leur FM.
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0: J'espère que tout va bien pour vous. Oui, vous allez me dire forcément, question un petit peu bête. C'est vendredi, c'est bientôt le week-end, donc ça ne peut qu'aller. En tout cas, on est ensemble jusqu'à 16h. C'est Johan. On parle des bons plans dans la région tout au long de l'émission. On parlera également des cadeaux. Côté musique, Hot Pulse. J'adore cette reprise de Kiss Me. On écoutera Diana Ross également avec Upside Down. Et on va faire un point sur vos conditions de circulation.
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2: 13h18, quelques ralentissements sur l'A33 à l'ouest de Nancy, sur la portion Ville-et-Nancy, Vendeuvre en direction de l'accès à l'autoroute A31.

0: parle du programme télé. Aujourd'hui, Mask Singer, la saison 9, ça sera sur TF1. Haute saison, nouvelle série sur France 2. Les juilletistes sont arrivés en masse. La haute saison a bel et bien démarré à Biarritz. Le capitaine Alex Cerruti de la brigade criminelle de Paris et son équipe, venue des quatre coins de la France, en fort, policiers pour l'été, sont sur le pont. Ils sont appelés dans un camping pour mettre fin à une rixe. Voilà, haute saison, nouvelle série. C'est sur France 2. Famille, je vous aime. C'est ce que vous allez retrouver sur France 3. Philippe Pathuebel sera sur M6 pour Cauchemar en cuisine. Et puis enfin, La mécanique de l'ombre, ça sera ce soir sur TFX. Alex Warren qui arrive. Et puis le duo Renaud Axel Red avec Manhattan Kaboul.
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0: Et on parle des bons plans dans la région avec notamment aujourd'hui vendredi, mais également demain samedi et dimanche, le Roi Soleil, le retour au Galaxy d'Amnéville pour fêter son 20e anniversaire. Le spectacle mythique, hein, le Roi Soleil, produit par Dobatia et mis en scène par Kamel Wally, repart en tournée dans une toute nouvelle version inédite, une nostalgie grandissante et des tubes incontournables qui ne nous ont, on peut le dire, jamais quittés. Voilà, vous allez pouvoir les découvrir ce soir à 20h au Galaxy d'Amnéville. Demain, il y a deux représentations, 15h et 20h30. Et dimanche, ça sera à 15h, le Roi Soleil, donc au Galaxy d'Amnéville. Matt Pokora qui arrive dans quelques minutes avec Quand Même.
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0: 14h, c'est leur FM, la radio Lorraine. On va s'écouter Calvin Harris avec Slide et le dernier Slimane, première fois. Et là maintenant, on retrouve les infos. Bonjour.
1: Bonjour à tous. L'OTAN dénonce une escalade irresponsable après la chute d'un drone russe sur un immeuble en Roumanie, faisant 2 blessés légers. Le secrétaire général de l'OTAN réaffirme que l'Alliance est prête à défendre chaque pouce de territoire allié. L'OTAN va continuer à renforcer sa capacité de dissuasion. De son côté, l'Ukraine estime que l'agression russe est une menace pour l'ensemble de l'Europe. La France a un peu moins chaud. Il ne reste plus que 11 départements en vigilance orange canicule, de la Loire-Atlantique à la Gironde, ainsi que Paris. Les températures commencent à baisser dans le nord-ouest. Météo France prévoit 20 degrés à Brest contre 29 hier. Le pic de chaleur est en revanche attendu à Paris, où le mercure devrait atteindre 35 degrés. Cet épisode caniculaire d'une précocité inédite devrait se poursuivre jusqu'à demain, avant une nette baisse des températures dimanche. Une enquête ouverte après la découverte d'un bébé mort dans la Maine à Angers, un nourrisson de 4 jours. Il pourrait s'agir de l'enfant qui était recherché après une tentative de suicide de sa mère. Des examens médicaux doivent être réalisés pour confirmer cette hypothèse. Patrick Bruel ne participera pas à la tournée des Enfoirés. Le chanteur, visé par plusieurs plaintes pour viol et agression sexuelle, explique se retirer pour éviter de placer la troupe dans l'embarras. Patrick Bruel est un pilier de la troupe des Enfoirés.

barrage aller en début de semaine. Nice et Saint-Etienne se retrouvent à l'Allianz Riviera ce soir pour le barrage retour, à suivre à partir de 20h45. Voilà pour l'info, passez une excellente après-midi.

0: 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Samber qui arrive avec Homebreaker et OMD. On va s'écouter et nos lagués. Ça se prépare dans quelques instants et on fera un point sur vos conditions de circulation.
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4: 14h18 sur l'heure FM, on fait un point sur la circulation en direct avec des ralentissements sur le secteur de Cail, c'est sur la rue de Neuilly-sur-Seine. On ralentit également sur la 31, secteur Terreville, Thionville, Beauregard, c'est en direction de Metz. Un ralentissement modéré pour l'heure. Et enfin, sur le secteur de Carlin-Saint-Avold, on note un ralentissement en arrivant sur l'échangeur de Saint-Avold en direction de la ville. Prudence et bonne route avec l'heure FM.

0: La recette, c'était Jack et Carla.
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0: Et on parle des bons plans dans la région. Je vous en parle un petit peu en avance, comme ça vous pouvez mettre ça dans vos agendas. Le 13 et le 14 juin, il y aura le carnaval vénitien de Verdun. Vous allez pouvoir célébrer l'art et la culture de la cité des Doges le temps d'un week-end. Le carnaval de Venise qui s'invite en ville pour le plus grand plaisir de tous. Le carnaval vénitien, donc notez bien, ça sera les 13 et 14 juin à Verdun. Justin Bieber, Nicki Minaj et Jeanne également qui arrive avec Respire Fort.
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1: 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Moi, je vous calmarine dans quelques minutes avec Escroc.
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0: Kent qui arrive avec L'amour ça se donne. Il est 15h.
1: Bonjour à tous. 15 enfants tués au Liban en une semaine et 62 autres blessés. Les chiffres de l'UNICEF. Israël poursuit ses frappes sur le territoire libanais malgré le cessez-le-feu. L'armée israélienne qui combat le Hezbollah a intensifié ces derniers jours son offensive terrestre et aérienne. Depuis le début du cessez-le-feu le mois dernier, l'UNICEF dénombre 55 enfants tués et 212 autres blessés. Jean-Noël Barrot veut une fin de conflit au Moyen-Orient. Selon le ministre des Affaires étrangères, un accord est à portée de main entre l'Iran et les États-Unis. Il plaide pour la fin de cette situation qu'il qualifie d'insoutenable et dont les Français voient les conséquences à la pompe. Aujourd'hui, le secrétaire d'État américain Marco Rubio doit rencontrer le ministre pakistanais des Affaires étrangères. Le Pakistan joue un rôle de médiateur depuis le début du conflit. Après la chute d'un drone russe en Roumanie, les condamnations se multiplient. Pour le président roumain, une dissuasion militaire plus forte est le seul moyen pour l'Europe de contrer la menace russe. La Roumanie déclare le consul général russe persona non grata. De son côté, le ministre allemand des Affaires étrangères condamne le comportement irresponsable de Moscou. Le président ukrainien Volodymyr Zelensky, lui, assure que la Russie prépare une nouvelle attaque majeure contre son pays. Elle est accusée d'avoir organisé le meurtre de

3 mondial et quadruple vainqueur de Roland-Garros, Iga Świątek s'est qualifié en 8e de finale après avoir éliminé sa compatriote polonaise Magda Linette. C'est la fin de cette édition, excellente journée.

0: pour une nouvelle édition. Rendez-vous incontournable pour les passionnés de culture geek, manga, cosplay, jeux vidéo et cinéma. Mestory qui promet une immersion totale dans l'univers pop culture. Donc n'hésitez pas, ça se passe demain samedi mais également dimanche. Et c'est du côté du parc des expositions de Metz. Cyan Aspiro dans quelques minutes et un point sur vos conditions de circulation.
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28: À 15h18 sur l'Heure FM, on fait un point sur la circulation en direct avec à cette heure-ci les ralentissements. Retour du Grand-Duché, ralentissement sur la 3 depuis Gasperich, ralentissement qui s'étire jusqu'à Thionville. Beauregard, plus dense sur la partie luxembourgeoise. On ralentit également sur la 4 au Luxembourg depuis Sessange jusqu'à Esch-sur-Alzette. On ralentit sur le secteur Sanem-Bacharach et sur le secteur Emmerchen sur la 13. On note des ralentissements également du côté de Frisange, de Caille, de Dudelange ou de Russange sur le réseau secondaire. On retrouve un ralentissement modéré également sur le secteur d'Angevillé sur la D58. Et pour finir, vous ralentissez toujours sur la D613 entre Valroy et Val-de-Brie. Prudence et bonne route avec leur FM.

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0: Ah, on approche du week-end et qui dit week-end dit également le petit mix du week-end. C'est demain samedi, un mix que j'ai le plaisir en tout cas de vous proposer avec des tubes des années 80, des tubes des années 90, 2000, jusqu'aux dernières nouveautés. Donc tous les samedis soirs 19h-20h, c'est une exclusivité sur la radio Lorraine. Ça s'appelle le mix de Johan. À ne pas manquer donc demain soir pour vous ambiancer. Bébé Rexha, New Religion qui arrive et Oria, soirée mondaine.
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0: Le nouveau Madonna avec Sabrina Carpenter, c'était Bring Your Love.
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0: Allez, je cède ma place, vous avez rendez-vous avec Arnaud et Gustine à partir de 16h et jusqu'à 19h, hein, comme chaque fin d'après-midi. Ils vont vous emmener en tout cas là jusqu'à votre week-end tranquillement. Et puis le début de soirée, vous le passerez avec Gilles entre 19h et 21h pour l'émission Pop Rock. Moi, je vous retrouve demain, les amis, demain à partir de 16h sur la radio Lorraine. On va se quitter avec Miles Smith et Niall Horan, c'est Drive Safe. Salut tout le monde.
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0: c'est Arnaud Augustine sur leur FM. Bonjour, bienvenue, 16h.
1: On va retrouver Christophe Maé pour les hits avec La Lune. Et l'info, c'est tout de suite et c'est aux côtés de la rédaction leur FM.
2: Bonjour à tous, 11 départements toujours en vigilance orange canicule, de la Loire-Atlantique à la Gironde ainsi que Paris. Les températures commencent à baisser dans le nord-ouest. Cet épisode caniculaire d'une précocité inédite devrait se poursuivre jusqu'à demain avant une nette baisse des températures dimanche. Dans ce contexte de forte chaleur, le ministre du Travail Jean-Pierre Farandou rappelle les préconisations concernant les activités du BTP avec une adaptation des horaires et des pauses régulières. Patrick Bruel ne participera pas à la tournée des Enfoirés. Le chanteur, visé par plusieurs plaintes pour viol et agression sexuelle, explique se retirer pour éviter de placer la troupe dans l'embarras. Patrick Bruel est un pilier des Enfoirés depuis 1993. En parallèle, le collectif féministe Nous Toutes annonce une manifestation le 16 juin à Paris pour le premier concert de la tournée de Patrick Bruel. Il doit se produire au Cercle d'Hiver. 4 de ses concerts ont été déprogrammés ou reportés au Québec et en Suisse. L'OTAN dénonce une escalade irresponsable après la chute d'un drone russe sur un immeuble en Roumanie faisant 2 blessés légers. Le secrétaire général de l'OTAN réaffirme que l'Alliance est prête à défendre chaque recoin de territoire allié. L'OTAN va continuer à renforcer sa capacité de dissuasion. De son côté, l'Ukraine estime que l'agression russe est une menace pour l'ensemble de l'Europe. C'est une première depuis le début de l'épidémie d'Ebola. L'OMS annonce la guérison d'un patient en République démocratique du Congo. Il a pu quitter l'hôpital. Dans le pays, l'Organisation mondiale de la santé a enregistré 17 décès confirmés et 223 décès suspects liés au virus. Cette souche d'Ebola peut présenter un taux de létalité allant jusqu'à 50%. Et puis l'équipe de France de football se retrouve à Clairefontaine aujourd'hui, à moins de 15 jours du début de la Coupe du Monde. Sur 26 joueurs, ils ne sont que 18.

0: écoutez leur FM. Bon après-midi avec One Republic, c'était Need Your Love et Miley Cyrus. Ça, c'est la suite dans un instant. Dream as One.
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0: Allez, on est parti pour 3h. Bonjour Augustine, bonjour à tous.
2: Bonjour Arnaud, salut tout le monde.
0: On espère que vous allez bien, que vous êtes en forme. Forcément, c'est vendredi déjà. Alors, je sais pas si vous avez bossé lundi ou pas. Nous, on n'a pas bossé, donc ça fait une petite semaine. Ça fait toujours du bien, ça.
2: Bah, c'était la dernière, donc j'espère que vous en avez bien profité.
0: Oh, le mois de mai, c'était un vrai gruyère. Augustine, une nouvelle émission ensemble, des rendez-vous, on va en parler d'ici quelques secondes. Et tu voulais nous parler juste avant ça de la fête des voisins, c'est aujourd'hui, ce soir.
2: C'est ça, 18h-23h, vous avez rendez-vous pour profiter de cette fête des voisins. Écoute, ça a été lancé en 1999 à Paris par un politicien, alors j'ai peur d'écorcher un peu son nom, Athanase Périphan, ou Périphan, je ne sais pas. Bon bref, en gros, son objectif, oui, c'était de lutter contre l'isolement urbain après la découverte d'une voisine qui est décédée seule dans son appartement. Oui, c'est beaucoup moins festif là d'un seul coup. Okay. Bon bref, en tout cas, n'hésitez pas à aller taper à la porte de vos voisins pour réclamer peut-être des chips ou des apéricubes. Voilà, c'est un peu le principe de la fête des voisins.
0: Le lapsus.
2: Récupérer votre sel qu'il est venu chercher il y a 3 mois.
0: Bon, par contre, t'as dit c'est 18h-23h. À 23h, on ferme quoi. Tout le monde au lit.
2: Ah bah bien sûr. Attends, tu rigoles ou quoi? Sinon après, ta page nocturne, c'est compliqué.
0: Bon,
2: hein.
0: Et bien bonne fête des voisins. D'ici 19h, un quiz, ça existe ou pas, spécial championnat insolite. On s'est inspiré du championnat de chaises de bureau qui se tiendra à Voiron ce week-end. On aura un complètement toc-toc avec un sosie d'un acteur célèbre et puis le journal des bonnes nouvelles comme chaque vendredi.
2: Pour les hits, il y a Miley Cyrus en préparation avec Dream as One. C'est après l'infotrafic sur leur FM.
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38: 16h20 sur leur FM à point sur la circulation en direct avec des conditions assez délicates sur le retour du Grand-Duché, des ralentissements sur l'A3 depuis Gasperich, des ralentissements qui s'étirent sur l'A31 jusqu'à Bertrange, voire Guénange. On retrouve également des ralentissements sur l'A4 au Luxembourg depuis Le Delange jusqu'à Esch-sur-Alzette. Sur l'A13, on ralentit secteur Emmerchen direction l'Allemagne et également sur le secteur Sanembacharage. Sur la Nationale 52, on note un ralentissement autour de Mont-Saint-Martin. Sur le réseau secondaire, on ralentit à Russange, à Tétange, à Frisange également. Ralentissement sur la D1 encore entre Fixem et Beyrun-les-Cirques. On note un ralentissement sur l'A30 au niveau du tunnel du Bois de Chêne en direction de Longwy à cause d'un accident. Enfin, du côté de Saint-Avold, on ralentit avenue du Général Patton en direction de la ville. Prudence et bonne route avec leur FM.

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0: David Guetta et Jennifer Lopez sur leur FM, la radio Lorraine, c'était Save Me Tonight.
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0: Alors c'est vendredi, oui. Forcément on a envie de savoir les cadeaux qu'on va vous offrir la semaine prochaine. Et qu'est-ce qu'on a de beau Arnaud ?
2: Eh bien c'est Bruno et Marco qui vont vous offrir dans le 5 à la suite lundi à partir de 9h, toute la semaine prochaine d'ailleurs, vos entrées pour le fameux Cabaret Vert, le festival du vin au 23 août à Charleville. Alors il y aura qui ? Il y aura Body Count, il y aura Chatterton, Sébastien Tellier, Charlotte Cardin, Théodora et Gims aussi. Hein.
3: Tu m'avais pas dit que c'était une...
2: Et il y a du beau monde encore hein, cette année au Cabaret Vert, donc vous allez pouvoir emporter vos invites, vos entrées. En jouant au 5 à la suite toute la semaine prochaine avec Bruno et Marco, j'ai envie de dire restez à l'écoute les amis.
0: Comme d'habitude hein, oui. Finalement on va se faire un quiz, ça existe ou pas spécial le championnat insolite là dans un instant, on s'est inspiré du championnat de chaises de bureau qui se tient demain du côté de Voiron en Isère. On va jouer ensemble après l'excellent hit de Temper City avec Self Aware sur leur FM.
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0: Naughty Pêcheur, on est fan, hein. C'est Manon Lisa sur leur FM et il y a Bruno Mars aussi pour la suite dans la playlist avec I Just Might.
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0: Nous jouons aujourd'hui avec un ça existe ou pas spécial, le championnat insolite. Pourquoi? Parce qu'on a vu qu'il y avait une info incroyable, ouais. Avec un championnat de chaises de bureau qui est organisé demain à Voiron en Isère. Donc on s'est dit, il doit y avoir plein de championnats comme ça un peu concon. Donc on s'est fait un quiz spécial, ça existe ou pas?
2: Alors, ça existe ou pas le championnat du monde de lancer de téléphone portable?
0: Oh bah oui, ça existe, ça, je pense, à mon avis. Classique, ouais.
2: Ouais, ça existe, ça se déroule tous les ans en Finlande depuis 2000, les années 2000, voilà. Le record a dépassé les 100 mètres, c'est 101,4 mètres pour être exact, avec un vieux Nokia qui a été lancé comme un javelot, tu m'étonnes.
0: Oh bah tiens.
2: Le championnat international du comptage de cure-dents à l'œil nu, ça existe ou pas?
0: C'est dur, hein. Non, ça existe pas.
2: En effet, ça existe pas, ça a été totalement inventé, mais ceci dit, faudrait peut-être le créer, on sait.
0: Passionnant.
2: Jamais. Le championnat du monde de grimaces, ça existe ou pas?
0: Oh oui, ah bah ça je le veux, oui, ça doit être génial ça.
2: En effet, ça existe, ça s'appelle le World Curling Championship. Ça se déroule en Angleterre depuis le 19e siècle, s'il te plaît, c'est un truc de fou. C'est tellement traditionnel qu'en fait les participants, ils doivent passer leur tête à travers un collier de cheval. Alors je savais même pas ce que c'était un collier de cheval.
0: Oui.
2: Ils font la pire grimace possible et donc après il y a une élection. Et d'ailleurs, si vous allez sur YouTube, vous pouvez taper World Curling Championship, c'est hyper rigolo parce qu'on a bah du coup toutes les vidéos des participants qui font leur meilleure grimace. Un petit dernier?
0: Ah oui, s'il vous plaît.
2: Ça existe ou pas le championnat de vitesse de pliage de draousse?
0: Ah oui, je suis sûr aussi. Je crois que j'avais vu ça au Japon, je sais pas où, non. Non.
2: Allez hop, c'est là qui flanche et on est bien content d'avoir fait le dernier. Non, ça a été inventé. Et en même temps, j'ai envie de te dire, personne n'est capable de gagner de toute façon. Hein. C'est tellement galère de plier
0: un
2: draousse que on va pas s'embêter. Hein.
0: Merci pour ce quiz, donc championnat insolite à travers le monde. On écoute Bruno Mars, I Just Might, c'est la suite et c'est leur FM.
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0: Indochine, leur petit dernier, c'était les nouveaux soleils à l'instant sur leur FM. Il y a Shakira et Belé. On va continuer dans l'ambiance ensoleillée avec Algotou.
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0: Alors, je crois que c'est un petit peu particulier aujourd'hui, la loose du jour, parce que ce n'est pas une loose humaine. Si j'ai bien compris, on va parler d'intelligence artificielle. Qu'est-ce qui se passe?
2: On part en Suède, à Stockholm, avec ce coffee shop qui a expérimenté une gestion entièrement confiée à une intelligence artificielle nommée Mona, qui était connectée à Gemini, donc l'intelligence artificielle de Google. L'IA gérait les commandes, les plannings du personnel, les recettes proposées, tout ça. Donc, une expérience. Résultat, eh bien, catastrophique. Voilà, donc Mona a oublié régulièrement de commander du pain alors qu'elle avait besoin. l'intelligence artificielle a acheté du saumon, des œufs et de la sauce tomate à profusion alors qu'il n'y en a pas besoin pour le café. C'est génial. Elle a dépensé également l'équivalent de 20 000 euros en très peu de temps, et parmi les décisions les plus absurdes, elle a signé un contrat d'électricité sur 3 ans dès le premier jour. Autre problème, envoyer des mails aux employés en pleine nuit ou demander à un salarié de régler une commande avec son argent personnel. Ça, c'est génial quand même. Régler la commande d'hier, hein, avec ton argent.
0: J'ai envie de te dire que voilà, des patrons qui envoient des mails la nuit, etc., ça existe, hein, déjà. Il n'y a pas besoin d'être une intelligence artificielle pour faire ça, malheureusement, d'ailleurs.
2: Alors, les gens qui gèrent ce café ont dit non, mais ça peut arriver, l'intelligence artificielle peut faire des erreurs, mais apprends rapidement de ces erreurs. Bon, nous, on fait ça, on est employé, on commande des trucs où c'est pas la peine et on envoie des mails à 3h du mat, on se fait virer, hein. Ça, c'est sûr.
0: Ah bah, tu m'étonnes. Mais attends, 20 000 balles. Genre, il y a personne qui est derrière l'intelligence artificielle pour vérifier qu'elle fait pas n'importe quoi non plus. Parce que 20 000 euros, c'est énorme.
2: Bah
0: quand même.
2: Oui, ça, bah, c'est un coup à faire couler la boîte. Bon, bah, c'était un test. On peut dire que c'est pas concluant. On a encore de beaux jours devant nous quand même. Parce qu'on dit, l'IA va nous remplacer. Pas sûr, hein, les gars.
0: Les patrons tyranniques ont encore de beaux jours devant eux. C'est
2: ça, bravo,
0: que tu veux dire.
2: Donc, alors.
0: Shakira et Belé, avant, 17h avant, à l'info et la météo, c'est sur leur FM.
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0: Bonjour à tous, nouvelle heure de hit en direction du week-end, Arnaud et Christine.
1: 17h, Harry Styles va arriver, c'est la suite. American Girls, après l'actu, la météo maintenant sur leur FM.
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3: Bonsoir à tous. Le bilan de la canicule de ces derniers jours. Plus de la moitié de la France a connu au moins un record mensuel de chaleur, annonce Météo France. Nous n'avons jamais connu un mois de mai aussi chaud. 11 départements sont toujours en vigilance orange canicule. Le phénomène devrait prendre fin dimanche. Trop de morts sur les routes. La mortalité routière en hausse de 2,4% l'an passé en France avec plus de 3500 décès. Un bilan décrit comme un choc par le ministre délégué auprès du ministre de l'Intérieur. En métropole, les statistiques mettent en évidence que la vitesse excessive ou inadaptée constitue le premier facteur d'accident devant l'alcool, l'inattention et les stupéfiants. La route n'est pas un espace de transgression, c'est un espace de responsabilité collective, martèle le ministre, appelant à la conscience de chacun. Elle est accusée d'avoir organisé le meurtre de son époux. Une femme est jugée à partir d'aujourd'hui devant la cour d'assises de l'Oise. Elle aurait assassiné son mari il y a 5 ans, en plein divorce, avec l'aide de 3 hommes, dont un amant. La suspecte a déjà été condamnée il y a quelques années pour des faits d'escroquerie et d'usurpation d'identité. L'ambassadeur russe en France, convoqué aujourd'hui au ministère des Affaires étrangères, après la chute d'un drone russe sur un immeuble en Roumanie, faisant 2 blessés légers. Un acte condamné avec la plus grande fermeté par le Quai d'Orsay. 15 enfants tués au Liban en une semaine et 62 autres blessés, les chiffres de l'UNICEF. Israël poursuit ses frappes sur le territoire libanais malgré le cessez-le-feu. L'armée israélienne qui combat le Hezbollah a intensifié ces derniers jours son offensive terrestre et aérienne. Depuis le début du cessez-le-feu le mois dernier, l'UNICEF dénombre 55 enfants tués et 212 autres blessés. Et puis le tennis à Roland-Garros, un seul Français sur le court aujourd'hui. Quentin Alice affrontera le numéro 3 mondial Alexander Zverev ce soir. Objectif atteindre les 8e de finale. Tout à l'heure, la numéro 3 mondiale et quadruple vainqueur de Roland-Garros, Iga Świątek, s'est qualifiée en 8e de finale après avoir éliminé sa compatriote polonaise Magda Linette. Voilà pour l'essentiel de l'actualité. Excellente fin d'après-midi.
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4: Et du côté de la météo en Lorraine, après une nouvelle journée exceptionnellement chaude, la nuit affichera des valeurs

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0: Bob Sinclair avec Chiesa sur ce morceau. C'était I Can Wait. Vous êtes bien sûr à l'écoute de leur FM, la radio Lorraine.
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0: Et comme d'hab, on vous accueille les bras ouverts. Bon, bien sûr, pas trop proche non plus, parce qu'il fait un petit peu trop chaud en ce moment pour se faire des câlins. On va éviter ça. On est là, en tout cas, avec de la bonne humeur, même si on sent pas bon, c'est au moins l'avantage de la radio. Bon, un petit peu de glamour quand même, puisqu'Arnaud, tu voulais nous parler d'Alerte à Malibu qui fait son grand retour.
2: Retour, on vous l'avait annoncé il y a quelques semaines, avec une nouvelle version de la série culte des années 90. Ça va sortir là pour la fin de l'année, normalement, sur la Fox. Et les premières images du reboot ont été diffusées. C'est pour ça qu'on vous en parle. Donc en fait, ça respecte pas mal la série originale avec des dames et des messieurs en maillot de bain rouge sur la plage qui courent au ralenti. Donc rendez-vous prochainement sur la Fox et en France également pour cette nouvelle version. L'histoire qui se concentre sur Obi Buchanan, le fils de Mitch Buchanan à l'époque, bien sûr, interprété par le mythique David Hasselhoff. Il est nommé chef de la nouvelle équipe des sauveteurs de Los Angeles et il va devoir faire avec Charlie, qui est sa fille dont il ignorait l'existence. Oh là, ça promet une belle série, ça.
0: Ça s'annonce encore hyper compliqué, non?
2: C'est ça, et ce qui est encore plus compliqué, c'est les noms des acteurs. Tu veux les avoir? Stéphane Hamel, Jessica Belkin, Shane Mitchell, Jean-Claude Dubois, ils seront tous là.
0: Non, arrête avec ce Jean-Claude Dubois, on n'en peut plus. Il a une carrière incroyable maintenant.
2: Oui, c'est vrai.
0: Allez, il y aura le journal des bonnes nouvelles, bien sûr, ça c'est le rendez-vous, hein, comme chaque vendredi. Et puis le complètement toc-toc d'Arnaud, qui a découvert apparemment un sosie d'un célèbre acteur français qui fait beaucoup parler de lui.
2: Naika, c'est pour les hits, c'est la suite avec One Track Mind, l'infotrafic également dans quelques secondes sur leur FM.
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2: 17h20 sur leur FM, un point sur la circulation en direct avec encore des conditions délicates au retour du Grand-Duché, des ralentissements sur l'A3 et l'A31 depuis Gasperich jusqu'à Thionville, Beauregard, plus ou moins dense en fonction du secteur. Vous ralentissez également sur l'A4 Luxembourg depuis Sessanges jusqu'à Feutz. On note des ralentissements sur l'A13 secteur Emmerschel en direction de l'Allemagne, mais également entre Dudange et la Croix de Bettembourg avec a priori un accident en arrivant sur la Croix de Bettembourg. Prudence sur le secteur. Vous ralentissez également sur la Nationale 52, secteur Mont-Saint-Martin, secteur Réon-Mexy. On note des embouteillages encore sur les secteurs de Russange, d'Autange, de Volmerange, les mines d'Udelange ou encore Frisange sur le réseau secondaire. On a un ralentissement sur le secteur de Königsmacher, sur la D654. Sur l'A30, on ralentit au niveau du tunnel du Bois de Chêne dans les deux sens à cause d'un accident arrivé plus tôt. On ralentit également sur le secteur de Rombas, D652 en arrivant sur la croix de Haut-Concours par Talange sur l'A31. Enfin, au sud de Metz, on a un ralentissement en arrivant sur l'échangeur de Feilly sur la Nationale 431 et à l'est du côté de Saint-Avold, on ralentit en direction de la ville, avenue du Général Patton. Prudence et bonne route avec leur FM.

0: On vient d'écouter Taylor Swift sur Leur FM avec Elisabeth Taylor. C'est Arnaud et Augustine pour vous accompagner pour cette fin de semaine.
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0: Quel est le sujet du jour pour le on en pense quoi? On va parler écologie et McDo. Est-ce que ça va ensemble, ça?
2: Bah, justement, c'est la question qu'on va se poser. Alors, avant, je vous explique un petit peu, je vous remets tout ça dans le contexte. Alors, en fait, il y a McDo qui envisagerait, je dis bien envisagerait, hein, c'est du conditionnel, de lutter contre les déchets jetés dans la nature en imprimant les plaques d'immatriculation des clients sur les emballages des commandes Drive. Donc, en gros, comment ça se passerait? Tu vas au Drive pour passer ta commande, tu la récupères et, en fait, se trouve sur les emballages McDo, sur l'emballage de ton Big Mac, le numéro de ta plaque d'immatriculation. Comme ça, une fois que t'as mangé, si jamais tu jettes par la fenêtre, comme certains malheureusement le font, les autorités peuvent récupérer ton emballage et retrouver donc qui tu es en fonction de ta plaque d'immatriculation. Donc ça pose énormément de problèmes, hein. Alors c'est notamment très étudié au Pays de Galles. Il y a Chris Howell qui est responsable des déchets et du nettoyage de la ville qui a estimé que le concept y était intéressant, mais il y a certaines personnes qui pourraient mal réagir en voyant du coup leurs données liées directement aux emballages, hein. Ça peut déranger certaines personnes d'avoir du coup leur numéro d'immatriculation sur les emballages. Donc nous, on en pense quoi?
0: On en pense quoi? Bah, écoute, moi je trouve que c'est une bonne idée. C'est vrai qu'on voit beaucoup d'emballages McDo qui sont bouffés par les corbeaux parce qu'ils adorent ça visiblement en pleine nature. Mais du coup, je suis pas sûr que ce soit bon pour eux. Mais non, mais moi je trouve que c'est une bonne idée. Au moins, ça peut réduire les déchets sauvages. Voilà. Et j'irai même plus loin. Moi, je mettrai la tête des gens sur des panneaux dans la ville une fois qu'on les a identifiés. Lui, il a jeté ses déchets par la fenêtre. Voilà. Oui, je suis un fou. On est comme ça.
2: C'est tellement excessif.
0: Oui. Et toi, on en pense quoi alors?
2: Écoute, je salue déjà l'initiative, hein. Après, ça me fait un peu marrer que ça vienne de la part de McDo parce qu'ils ont peut-être d'autres choses à faire que de pointer du doigt leurs clients, hein. Il faudrait mieux qu'ils regardent ce qu'ils font chez eux. Mais après, je me dis comment ça fonctionne aussi pour ceux qui viennent récupérer directement leurs commandes à pied ou à vélo. Enfin, tu sais, en fait, ça concerne que les clients Drive. Donc, je suis pas convaincue que ça va arriver un jour, quoi.
0: Bah, moi, j'ai une idée. On peut imprimer leurs têtes sur les emballages. Voilà. Moi, j'aime bien
2: la. Toi, tu vas imprimer les têtes des gens partout, quoi.
0: Une petite imprimante, le ticket sort de CB et en même temps t'as ta tête que tu colles sur ton voilà.
2: Génial.
0: Affaire à suivre, on verra si ça fonctionne ou pas. Jungle et Emma, c'est la suite avec juste un peu sur leur FM.

0: Swims avec Mr. Know It All. Ça se passe bien sûr sur Leur FM. Il y a que des bons hits ici. Oui. Zao et MC Solar pour la suite avec Comme Caroline.
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0: Et ce n'est pas moi, promis juré, maman. Je lui ai dit que j'allais aller moins sur les écrans. Donc voilà, ce n'est pas moi qui allais faire un tour sur TikTok. C'est Arnaud, je
2: moi,
0: balance.
2: Moi, j'ai rien promis du tout. Donc, oui, qu'est-ce que je ramène de TikTok? Eh bien, je ramène Johan Louis. C'est qui ce Johan Louis? C'est un coiffeur toulousain de 34 ans. Et c'est le sosie presque parfait de Pierre Ninet. Eh oui, ressemblance physique frappante avec Pierre Ninet. Alors, au quotidien, c'est un peu la galère pour lui dans son salon Tia Gigi à Toulouse. Parce qu'en fait, il gère des selfies improvisés, des quiproquos, des clients qui pensent tomber sur une star en tournage. Il y a même des passants qui l'interpellent dans la rue. En soirée, pendant des enterrements de vie de jeune fille, on veut prendre des photos avec lui. Et il y en a qui rentrent carrément dans le salon pour lui dire, ah, Pierre Ninet, vous êtes en tournage ici, machin, alors que le gars, il essaie simplement de coiffer les gens. Il a une notoriété involontaire, on l'aura compris, dont il n'abuse pas, parce qu'il veut pas en faire un business. On l'appelle, alors ça c'est drôle, le comte de Montecito. Je sais pas quoi en penser de ça, mais bon, le comte de Montecito. Alors il a décliné pas mal de propositions, participer à Secret Story, à Ninja Warrior ou encore des pubs pour les cookies. Donc il préfère se concentrer sur les posts qu'il fait sur TikTok justement. Il a quand même plus d'1 million de vues et il a écrit à Pierre Ninet, voilà, pour lui dire bah je suis désolé qu'on vous prenne pour moi ou qu'on me prenne pour lui plutôt.
0: Ouais, plutôt.
2: Voilà. Et du coup l'acteur il s'en bat les steaks, il a pas répondu du tout. Voilà.
0: Ouais, pour le moment, on sait pas. Peut-être que du coup il va lui répondre.
2: Non mais c'est génial quand même. Alors c'est vrai, allez voir, hein, vous tapez Johan Louis Pierre Ninet et franchement il lui ressemble. Toi tu trouves qu'il lui ressemble
0: pas? Non. Alors apparemment en plus parce que je suis allée voir, il a tout essayé. De changer de coiffure, de se rajouter des lunettes et tout ressembler le moins possible à Pierre Ninet, mais apparemment ça marche pas quoi.
2: Un peu comme toi, hein, t'essaies de pas ressembler à
0: Monica Bellucci, c'est très compliqué. Enfin vraiment, je me suis posé plein de questions, comment je peux faire. Et bon bah tant pis, je ressemble à Monica Bellucci, c'est pas grave, on se fait l'idée.
2: Et t'en abuses ou pas? Tu fais des pubs et tout, non?
0: Alors j'essaye, mais on me refuse toujours, je ne sais pas pourquoi.
2: On comprend pas pourquoi, merci.
0: Zao et MC Solar pour la suite des hits. On écoute Comme Caroline et ça se passe sur Leur FM.
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0: On vient d'écouter Tips sur leur FM avec Mike Demero et Zagata, c'était Take Me Away.
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0: Et il y a du monde sur leur FM après Tips et ses amis. Il y a Sam Felt, Vice et Aloe Black avec Aeson. Il faut payer tous ces gens-là. Oh là, ça fait du pognon à sortir. Hein. Il y a beaucoup trop de monde.
2: Oh,
0: bah alors, qu'est-ce qu'on fait la semaine prochaine, soirée quiz?
2: Bah, c'est jeudi prochain, ouais, soirée quiz. 100% girls, 100% boys. Tube des plus grands DJ vous attendent. Donc, ce sera donc jeudi prochain. Vous l'avez compris, entre 15h et minuit 45. Attention, c'est précis. Il ne faut pas sortir à 1h du matin. Sinon c'est trop tard. Happy Hour de 18h à 20h. Et si on vous en parle, c'est bien sûr parce que c'est animé par Johan, qui est là pour vous réveiller hein, chaque matin. 6h-9h, j'ai hâte de voir sa tête à celui-ci vendredi matin,
0: vendredi prochain
2: forcément, puisque cette soirée quiz, ça se passe jeudi soir et ça se passe du côté du paddock.
0: Allez, dans un instant, 18h, ça approche doucement mais sûrement, on aura l'info, la météo et Sam Felt pour la suite comme promis. Aeson sur leur FM.
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0: Il est 18h, c'est Arnaud et Gustine, et c'est leur FM, bienvenue. On va passer cette dernière heure ensemble avec bien sûr des bons hits.
1: K-pop The Man Hunters, on va écouter Free. Et c'est après l'info et la météo, la rédaction Leur FM.
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3: Bonsoir à tous. Un mois de mai historiquement chaud. Plus de la moitié de la France a connu au moins un record mensuel de chaleur ces derniers jours. 11 départements sont toujours en vigilance orange canicule. Le phénomène devrait prendre fin dimanche. Des températures inquiétantes pour l'agriculture. Face à cette première vague de chaleur très précoce, avant même le début de l'été, la production française risque de souffrir. Et à tous les niveaux, comme l'explique Ronan Groussier, responsable agriculture au sein de l'association Réseau Action Climat.
4: Ces épisodes de chaleur, ils ont un impact fort sur les cultures. En les brûlant ou en ralentissant la croissance de certaines cultures, ça va poser des questions d'arbitrage entre est-ce qu'on irrigue fortement maintenant, quitte à puiser dans les réserves qui servent à passer l'été. On verra aussi dans le temps quelles seront les conséquences concrètes, avec probablement des rendements moindres sur les céréales, probablement des fruits plus petits, probablement des vendanges plus précoces. On a aussi un impact fort sur les animaux, les troupeaux. Ça peut être jusqu'à -20% de production de lait pour les vaches que en qualité avec du lait moins protéiné, avec des œufs plus petits par exemple.
3: Le réseau Action Climat souligne également l'impact des canicules pour la santé des agriculteurs et des ouvriers agricoles, parmi les professions les plus exposées à la chaleur. Patrick Bruel ne participera pas à la tournée des Enfoirés. Le chanteur, visé par plusieurs plaintes pour viol et agression sexuelle, explique se retirer pour éviter de placer la troupe dans l'embarras. Patrick Bruel est un pilier des Enfoirés depuis 1993. Le collectif féministe Nous Toutes annonce une manifestation le 16 juin à Paris pour le premier concert de la tournée de Patrick Bruel. L'ambassadeur russe en France, convoqué aujourd'hui au ministère des Affaires étrangères après la chute d'un drone russe sur un immeuble en Roumanie faisant 2 blessés légers. Un acte condamné avec la plus grande fermeté par le Quai d'Orsay. Et puis en foot, quelle sera la dernière équipe à jouer en Ligue 1 la saison prochaine? Réponse ce soir après leur nul 0-0 en barrage aller. Nice et Saint-Etienne se retrouvent à l'Allianz Riviera pour le barrage retour à 20h45. Voilà pour l'info, excellente soirée.
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5: Et du côté de la météo, c'est encore une chaude soirée estivale qui nous attend avec quelques nuages d'altitude. Les températures cette nuit descendront autour de 17-18 degrés pour la minimale. Pensez à aérer demain. Une journée encore exceptionnellement chaude, a priori la dernière de cette série, avec un ciel plus partagé, peut-être même un orage en fin de journée. Les maximales, quant à elles, dépassent encore les 30 degrés pour afficher des valeurs autour de 33 degrés.

0: Vous êtes à l'écoute de leur FM et à l'écoute de Mickey. C'était ça pique un petit peu quand même. Non, ça pique un peu quand même. Attention, c'est pas la même chose. Il y a Angèle et Justice pour la suite avec What You Want.
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0: Et ben ça y est, le week-end a commencé hein, pour beaucoup d'entre vous. Week-end qu'on vous souhaite bien sûr excellent. Faites attention, hein, buvez de l'eau, restez au frais. Hein, on essaye de se protéger au maximum de la chaleur. On met de la crème solaire aussi pour sa petite peau, on la préserve. Il y a encore plein de belles choses au programme de cette dernière heure, en tout cas avec vous. Avec un petit point hein, sur l'émission The Voice qui commence à toucher à sa fin, ça y est.
2: Et ouais, saison 15 The Voice, ça se termine cette saison demain en direct sur TF1. Ce sera à 21h10 avec les finalistes qui vont chanter en duo avec Christophe Willem, avec Elena, avec Suzanne, avec Christophe Maé. Alors, chaque candidat va interpréter d'abord un solo, puis ensuite un duo avec les artistes. Et à l'issue de cette performance, seuls deux finalistes accéderont à la super finale. Alors, c'est compliqué, moi je comprends plus rien à The Voice. Est-ce qu'on donne les noms des candidats ou pas? Hugo De Rose, Sam James, Tessa B, Lady O, j'ai dû tout mal prononcer, mais moi je regarde pas, alors je sais pas.
0: Bah, puis j'aime bien quand tu poses des questions et que t'attends pas les réponses.
2: Du coup, donc rendez-vous demain. Il y en a qui suivent quand même, qui sont fans, 21h10. Oui. La grande finale de The Voice, les loups.
0: Rendez-vous avec le journal des bonnes nouvelles aussi. Hein. Ça, c'est comme d'habitude le vendredi, vous le savez. Hein. C'est le rendez-vous parfait pour débuter un bon week-end.
2: Angèle et Justice, ça c'est pour l'hit. On y va là dans quelques secondes avec What You Want sur leur FM.
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40: À 18h18 sur leur FM, on fait un point sur la circulation en direct avec toujours des ralentissements au retour du Grand-Duché. Des ralentissements qui s'étirent de Gasperi jusqu'à Thionville, Beauregard sur la 3 et la 31. On ralentit également sur la 4 au Luxembourg. C'est sur le secteur Cessange-Ledelange. On ralentit également sur la 13, secteur Emmerchel en direction de l'Allemagne. On a encore des embouteillages sur le réseau secondaire, notamment sur le secteur de Frisange, de Kael, de Russange. Encore en arrivant sur Omescrune par la D16 sur la 30 au niveau du tunnel du Bois de Chêne, on ralentit toujours dans les deux sens. Enfin, on a toujours un trafic très soutenu sur la 31 depuis Mont-de-Lange jusqu'à la Croix de Haut-Concours. Prudence et bonne route avec leur FM.

0: Garrix et Ed Sheeran à l'instant avec l'excellent Repeat It. Ça se passe bien sûr sur leur FM et il y a Pierre Demar pour la suite avec Je pense à vous.
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0: Eh ben décidément celui-ci, il en a des gros kiffs à nous partager, dis donc. Alors Arnaud, tu vas nous parler de quoi pour ce gros kiff du jour?
2: Plein de gros kiffs cette semaine. Alors là, c'est un collier intelligent pour les chiens et les chats. Ça s'appelle Petit Chat. Alors au début, je croyais que c'était en français Petit Chat. Je dis mais c'est pour aussi les chiens.
0: Oh, c'est mignon.
2: Voilà, mais c'est Petit Chat. Alors c'est développé par une entreprise chinoise. Ça permet de traduire en langage humain les aboiements et les miaulements des chiens et des chats, grâce bien sûr, on en revient toujours au même, à l'intelligence, intelligence artificielle. Alors la société donne quand même 94,6% de précision sur son produit, c'est-à-dire qu'il y a une petite marge d'erreur, mais ce que le chien ou le chat va aboyer ou miauler, ce sera la vérité de ce qui sera dit par le collier. Donc attention, ça coûte environ 100 €, près de 10 000 précommandes sont déjà enregistrées en Chine, ça cartonne. Alors c'est vrai que je sais pas ce que t'en penses, mais on est quand même toujours intrigué de savoir pourquoi notre chien ou notre chat il aboie, il miaule. D'accord.
0: Bah, la majeure partie du temps, quand tu connais bien ton animal, t'arrives à peu près à le savoir, non?
2: Oui, et puis généralement c'est parce qu'il a faim, mais bon.
0: Oui, il a faim, ou il y a des intrus, ou j'en sais rien, mais voilà, oui, donc, il y a des raisons valables.
2: Le collier va traduire les faims, les envies de jouer, les mécontentements des animaux, et bah par exemple, pourquoi tu me parles comme un bébé? Le canapé est à moi.
0: Moi je suis désolée, mais ça m'énerve.
2: Qu'est-ce qui se passe?
0: Mais non, mais parce que c'est forcément de. En fait, c'est un langage humain qui retraduit. Enfin. Je pense pas que les animaux ils aient dans leur tête l'idée de se dire oh là là le canapé il est à moi, dégage ton gros cul de là, tu vois. Enfin, c'est impossible. Non mais en vrai, enfin puis en plus comment on peut le vérifier à la fin, tu vois, ils disent 93% de taux de bonnes choses là, je sais pas.
2: Oui,
0: quoi, là.
2: Oui, de réussite.
0: Voilà, c'est ça, 93% de réussite, mais comment ils peuvent le confirmer? Je comprends pas.
2: 94,6. Bah moi c'est mon gros kiff, mais je pense quand même que c'est une grosse arnaque.
0: Bien sûr, ça coûte combien t'as dit?
2: Ça coûte 100 €.
0: Non mais dépenser 100 balles dans des croquettes de qualité, ce sera mieux, honnêtement, pour vos animaux.
2: Moi, je pense qu'en fait, ils ont préenregistré des phrases et dès que le chien ou le chat il va faire un bruit, ça va sortir une phrase au hasard, c'est tout.
0: Mais bien sûr.
2: On le testera quand il va sortir. Moi, je ferai le chien, je ferai le bruit du chien.
0: T'achèteras, alors moi, j'achète pas ça. Pierre Demar pour la suite, c'est Je pense à vous et ça se passe sur leur FM.
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0: Couleur FM, c'est la radio Lorraine avec David Guetta et Jennifer Lopez. C'était Save Me Tonight et ça approche hein, les stades de France avec David Guetta. Ah, oui. Ça sera pour le mois prochain. Si vous avez vos places, ça va être énorme. 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
0: Le journal des bonnes nouvelles, puisqu'une bonne nouvelle n'arrive jamais seule, ce sera avant 19h et il y a Travis qui arrive juste avant avec Sing sur leur FM.
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0: Laure FM, ça c'est le tout nouveau Christophe Willem, ça s'écoute ici, c'était System, extrait de son nouvel album à venir.
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0: Allez, on y va pour terminer la semaine, vous connaissez ce rendez-vous, c'est le journal des bonnes nouvelles, trois bonnes nouvelles, by Gustine, avant de partir en week-end.
2: Et direction l'Angleterre avec une Française du Pays Basque qui a remporté la mythique course du fromage roulant. Elle s'appelle Alix Angas. Elle a dévalé une colline ultra pentue derrière une meule de fromage à l'occasion de cette tradition complètement folle. Organisée donc il y a quelques semaines, une victoire aussi insolite que sportive. Et en plus de ça, victoire française, donc ça fait plaisir.
0: Oui, on ne sait pas si c'est une bonne nouvelle pour le fromage, mais on ne le saura pas. Autre bonne nouvelle de la semaine.
2: Eh bien, notre initiative positive, c'est les arbitres de foot, hand, basket et rugby qui portent le numéro 84 dans le dos. Il y a une campagne nationale qui est soutenue par La Poste pour lutter contre les insultes et violences dans le sport. Le chiffre 84, en fait, il rappelle que 84% des Français veulent mieux protéger les arbitres qui, malheureusement, subissent beaucoup de choses qu'ils ne devraient pas subir parce qu'ils font leur taf, en fait.
0: Oui, tout simplement.
2: Ah ouais.
0: Autre bonne nouvelle et dernière bonne nouvelle de la semaine.
2: Et bien on termine avec une application innovante qui s'appelle ILA, qui veut aider les victimes de violences intrafamiliales camouflées en calculatrice ou en liste de courses. Une application donc qui est difficilement détectable sur le téléphone et qui permet d'accéder directement à des aides, des contacts utiles et de sauvegarder aussi des preuves pour par la suite, pour les plaintes, etc. On sait que c'est toujours un petit peu compliqué que ça aboutisse. En cas de besoin aussi, je tenais à vous le rappeler, en plus de cette application qui a l'air d'être hyper bien produite, il y a le numéro national qui est important, le 3919.
0: Eh bien, merci Gustine pour toutes ces bonnes nouvelles. Notre spécialiste du sourire et du smile avant de partir en week-end. Ce week-end, comme d'habitude, on vous souhaite excellent puisque c'est fini.
2: Bien sûr, vous allez pouvoir le débuter aux côtés de Gilles. Ça, c'est comme d'habitude à 19h. Et puis aux côtés d'Mpoka aussi pour la musique Les Hits.
0: Oui, avec quand même, il est temps qu'on parte en week-end. On se retrouve lundi, ce sera à partir de 16h.
2: Bon week-end à lundi sur Laure FM.
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21: L'infotrafic en direct sur l'Or FM à l'approche de 19h avec toujours des ralentissements autour du Grand-Duché, des ralentissements depuis Bivens jusqu'à la frontière, des ralentissements que l'on retrouve ensuite sur l'A31, secteur Vemrange, Thionville, Beauregard. Sur le réseau secondaire, on note encore quelques ralentissements sur les secteurs de Mondorf, de Frisange ou encore de Russange. Enfin, sur la Nationale 52, on note un ralentissement sur le secteur allant de Longwy à Réon. Prudence et bonne route avec l'Or FM.

Excellent vendredi soir, il est 19h. Et on est parti pour la dernière session pop-rock de cette semaine avec au programme des prochaines minutes Pulp, Matmata et Garbage.

0: Island. C'est avec ce titre que les Anglais de Pulp sont revenus sur le devant de la scène après plus de 24 ans de silence.
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0: Leur précédent album We Love Life datait de 2001. Belle soirée, heureux de vous retrouver. Je m'appelle Gilles et c'est moi qui vous accompagne au son des hits pop et surtout rock jusqu'à 21h dans leur FM pop-rock sur leur FM, évidemment. Au programme ce soir, c'est vendredi et donc on ne décortique pas de titre ce soir, mais on se fait plaisir avec une belle petite session acoustique. On a également en fin d'heure, ça ne change pas, le double classique. Et puis dans l'heure prochaine, ce sera le pavé qui fait du bien. Là aussi, vous le savez, c'est plus de 20 minutes de hit pop et surtout rock sans blabla dans leur FM pop rock. La suite, tout de suite, c'est du Made in France. On retrouve dans un instant Manu Lanvin et Eiffel tout de suite. Voici La Peur et le Vent. Belle soirée pop rock avec leur FM.

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0: Excellente soirée pop rock sur leur FM. C'était Manu Lanvin à l'instant avec Did You See Johnny.
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0: Et maintenant, c'est vendredi. Et le vendredi, c'est session acoustique. C'est le moment de couper le jus. Et on se fait plaisir avec, pour cette session, un titre qui date de 1998. On le retrouve sur l'album Follow the Leader. C'est un titre de cornes. Avec eux, il y a la chanteuse d'Evanescence, Emily Freak on the Leash. C'est la version MTV Unplugged qui arrive dans un instant. Et tout de suite, on va s'écouter Just Like Heaven, une chanson du groupe The Cure figurant sur l'album Kiss Me, Kiss Me, Kiss Me en 1987, que l'on a déjà pu entendre aussi au MTV Unplugged en 1991. Et cette version, on la retrouve sur l'album Acoustic Hits de The Cure en 2001. Voici Just Like Heaven en acoustique dans leur FM Pop Rock. Belle soirée.

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0: Casabian, Hippie Sunshine sur Lore FM.
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0: Et dans Lore FM pop rock, évidemment. Si vous avez envie d'écouter un titre en particulier, que je le décortique dans la première heure, que je vous le mette simplement pour vous faire plaisir, bien n'hésitez pas, vous me faites vos suggestions sur les réseaux sociaux. Ça se passe sur Facebook, sur Instagram, en message privé. C'est officiel Lore FM. La suite maintenant avec deux productions made in France, avec notamment The Olds dans quelques minutes avec Gabriella. Il y a également tout de suite les Bandits qui nous proposent leur dernier single en date. Voici Pas le temps dans leur FM Pop Rock.

0: Dudes à l'instant, c'était Gabriella.
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0: Et nous voilà arrivés en fin de première heure et donc au moment du double classique avec, pour arriver à 21h, un titre qui est sorti en 1974. Un morceau que l'on doit au groupe de rock américain Lynyrd Skynyrd qui l'ont écrit en réaction à deux chansons de Neil Young, Southern Man et Alabama, qui dénonçaient le racisme des habitants des États du sud des États-Unis, c'est Sweet Home Alabama. Et pour commencer notre double classique, direction le Texas, du côté de la municipalité de La Grange, ça se trouve entre Austin et Houston, avec les Barbus de ZZ Top. C'est évidemment La Grange, extrait de leur troisième album studio Très Sombresse de 1973. Bonne soirée pop rock sur leur FM.
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Très belle soirée pop rock sur leur FM, il est 20h. Et pour entamer cette toute dernière heure pop rock de la semaine, j'ai pour vous Oasis, Mademoiselle K et les Red Hot Chili Peppers. En 1995, sur l'album One Hot Minute, on s'écoute Aeroplane tout de suite dans leur FM pop rock.

0: Oasis, c'est dans leur FM Pop Rock, évidemment. C'était Supersonic.
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0: Et on va se faire plaisir encore avec un bon petit classique dans quelques minutes. Je vois arriver Blue Circle avec Don't Fear the Reaper. Il y a également Nine Inch Nails qui se prépare avec As Alive As You Need Me To Be. La bande originale du film Throne Hades. Et puis après, il sera l'heure du pavé qui fait du bien. Plus de 20 minutes de hit pop et surtout rock sans blabla. Et d'ailleurs, je vous l'annonce déjà, on ira faire un petit tour du côté disco du rock. Comment? Eh bien, surprise, c'est pour un peu plus tard. En attendant, on est reparti avec Skip the Use. Voici leur nouveau single We Are Good dans leur FM Pop.

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0: Nine Inch Nails à l'instant sur la radio Lorraine dans leur FM Pop Rock. C'était As Live As You Need Me To Be.
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0: Et le voilà, il est là, vous l'attendiez. Il y a le pavé qui fait du bien, celui du vendredi, celui où on se permet quelques légèretés, quelques surprises, peut-être un petit peu plus que d'habitude, avec notamment Trust et Antisocial. Il y a aussi, comme je vous le disais tout à l'heure, un petit passage par le côté disco du rock avec une reprise de Staying Alive par Royal Republic, et Les Vents Passent vont nous interpréter Où sont les femmes de Patrick Juvet. J'ai aussi pour vous du Deportivo, du Thomas Raggi et plein d'autres bonnes choses également dans ces plus de 20 minutes de hit pop et rock sans blabla dans leur FM Pop Rock, avec pour commencer tout de suite les Foo Fighters, c'est Asking for a Friend. Belle soirée Pop Rock évidemment sur leur FM.

0: Dramatique. Petite collaboration sympathique de Trio et d'Hubert Félix Tiefen, c'était Apocalyptico Dramatique.
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0: Et voilà, dans moins de 10 minutes, il sera déjà 21h sur leur FM. Il est donc temps pour moi de prendre congé. Je vous donne rendez-vous, si vous le voulez bien, lundi pour la première session pop rock de la semaine sur leur FM. C'est à partir de 19h évidemment. En attendant, je vous souhaite un excellent week-end, une belle fin de soirée également. Et je vous mets histoire d'arriver jusqu'à 21h, Peter Doherty et tout de suite Angus et Julia Stone avec Big Jet Plane. Belle fin de soirée, salut.

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